0: Grosse salutation à tous ceux et celles qui m'ont texté ce qu'ils allaient faire en fin de semaine. Hey, j'ai besoin d'idées, OK? Pour le long week-end de 3 jours qui s'en vient, j'ai pas envie de rester à la maison puis de rien faire puis après ça me réveiller mardi matin en me disant, me semble que j'aurais pu faire de quoi de constructif, hein, de ces 3 journées-là. Salutations aussi à toute la gang de Select Hotel Amqui. J'espère que vous allez passer une très belle soirée avec nous.
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5: Voici vos nouvelles, Arsenal Média. Avec 67,77% des votes dans Matane-Matapédia-Métis, Pascal Bérubé est le deuxième élu ayant été le mieux appuyé au Québec lors des élections provinciales de 2026, selon les résultats d'Élections Québec. Le voilà donc sur le podium des résultats de vote au côté

0: De Grégory Kelley, député libéral de la circonscription Jacques-Cartier, en première position avec 73,21%, et Joël Arsenault, député péquiste de la circonscription Île-de-la-Madeleine, en troisième position avec 66,54%. La coopérative de solidarité du cinéma Figaro amorce une nouvelle étape dans son développement. Des changements seront effectués dans les prochains mois, dont l'expérience client, l'accueil, la programmation des films et la création d'événements spéciaux pour diversifier l'offre. Il fut aboli le poste de la direction générale et une équipe de bénévoles sera bientôt mise sur pied. Et maintenant, la météo à Amqui ce soir et cette nuit. C'est nuageux avec 60% de probabilité d'averse et le minimum est de 6 degrés.
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1: Bon mercredi soir tout le monde, Tom Coderre qui est avec vous toute la soirée. Si vous venez d'arriver la gang, oh qu'on a de la bonne musique jusqu'à minuit, je vous le dis. 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
1: Diffusion Mordicus se propose deux spectacles familiaux dans les prochaines semaines. Le 31 octobre à 14h, voyez Amandine et Gédéon. Le 21 novembre à 10h, voyez Bidulman. La programmation complète est sur diffusionmordicus.ca. Jusqu'au 8 octobre, sera présenté les films L'île de l'oubli au cœur de la bête et Pauline Julien, femme pays, au cinéma Figaro d'Amqui. Il est possible de voir ces films les mercredis et jeudis, ainsi que du vendredi au dimanche. Le 8 octobre à 18h30, Vincent Gervais animera la conférence « Prendre soin de son cerveau, 7 astuces et neurosciences » à la bibliothèque Madeleine Gagnon d'Amqui. Le 9 octobre, dès 20h, au restaurant L'Ambassadeur d'Amqui, Place aux jeunes de la Matapédia organise un karaoké Musique du monde.
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Si vous avez des jeunes à la maison, ça vous tente de leur faire découvrir la passion de la lecture, des livres, pour s'instruire évidemment, mais aussi pour juste passer un beau temps avec les jeunes, peut-être partager justement une passion qui est la vôtre. Biblio parents enfants pour ce mois-ci, ça va se passer le 17 octobre de 10h à 11h du côté de la bibliothèque Madeleine Gagnon. Les détails sont sur le site internet de la ville. On retourne en musique, merci de nous avoir choisis et restez là, on est ensemble jusqu'à minuit.

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4: Voici vos nouvelles, Arsenal Média. Avec 67,77% des votes dans Matane Matapédia Métis, Pascal Bérubé est le deuxième élu ayant été le mieux appuyé au Québec lors des élections provinciales de 2026, selon les résultats d'Élections Québec. Le voilà donc sur le podium des résultats de vote aux côtés de Grégory Kelly, député libéral de la circonscription Jacques-Cartier, en première position avec 73,21%, et Joël Arsenault, député péquiste de la circonscription Île-de-la-Madeleine, en troisième position avec 66,54%. La coopérative de solidarité du cinéma Figaro amorce une nouvelle étape dans son développement. Des changements seront effectués dans les prochains mois, dont l'expérience client, l'accueil, la programmation des films et la création d'événements spéciaux pour diversifier l'offre. Il fut aboli le poste de la direction générale et une équipe de bénévoles sera bientôt mise sur pied.

0: Et maintenant, la météo à Amqui ce soir et cette nuit. C'est nuageux avec 60% de probabilité d'averse et le minimum est de 6 degrés.
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Grosse salutation à tous ceux et celles qui m'ont texté ce qu'ils allaient faire en fin de semaine. Hey, j'ai besoin d'idées, OK? 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
3: Voici vos nouvelles Arsenal Média. Avec 67,77% des votes dans Matane Matapédia Mitis, Pascal Bérubé est le deuxième élu ayant été le mieux appuyé au Québec lors des élections provinciales de 2026, selon les résultats d'Élections Québec. Le voilà donc sur le podium des résultats de vote aux côtés de Grégory Kelly, député libéral de la circonscription Jacques-Cartier, en première position avec 73,21%, et Joël Arsenault, député péquiste de la circonscription Île-de-la-Madeleine, en troisième position avec 66,54%. La coopérative de solidarité du cinéma Figaro amorce une nouvelle étape dans son développement. Des changements seront effectués dans les prochains mois, dont l'expérience client, l'accueil, la programmation des films et la création d'événements spéciaux pour diversifier l'offre. Il fut aboli le poste de la direction générale et une équipe de bénévoles sera bientôt mise sur pied. Et maintenant, la météo à Amqui ce soir et cette nuit. C'est nuageux avec 60% de probabilité d'averse et le minimum est de 6 degrés.
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Bon mercredi soir tout le monde, Tom Coder qui est avec vous toute la soirée. Si vous venez d'arriver la gang, oh qu'on a de la bonne musique jusqu'à minuit, je vous le dis. 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
1: Diffusion Mordicus propose deux spectacles familiaux dans les prochaines semaines. Le 31 octobre à 14h, voyez Amandine et Gédéon. Le 21 novembre à 10h, voyez Bidulman. 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Jusqu'au 8 octobre seraient présentés les films L'île de l'oubli au cœur de la bête et Pauline Julien, femme pays, au cinéma Figaro d'Amqui. Il est possible de voir ces films les mercredis et jeudis, ainsi que du vendredi au dimanche. Le 8 octobre à 18h30, Vincent Gervais animera la conférence « Prendre soin de son cerveau, cette astuce et neurosciences » à la bibliothèque Madeleine Gagnon d'Amqui. Le 9 octobre, dès 20h, au restaurant L'Ambassadeur d'Amqui, Place aux jeunes de la Matapédia organise un karaoké Musique du monde.
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Si vous avez des jeunes à la maison, ça vous tente de leur faire découvrir la passion de la lecture, des livres, pour s'instruire évidemment, mais aussi pour juste passer un beau temps avec les jeunes, peut-être partager justement une passion qui est la vôtre. Biblio parents enfants pour ce mois-ci, ça va se passer le 17 octobre de 10h à 11h du côté de la bibliothèque Madeleine Gagnon. Les détails sont sur le site internet de la ville. On retourne en musique, merci de nous avoir choisis et restez là, on est ensemble jusqu'à minuit.

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2: Voici vos nouvelles, Arsenal Média. Avec 67,77% des votes dans Matane Matapédia Métis, Pascal Bérubé est le deuxième élu ayant été le mieux appuyé au Québec lors des élections provinciales de 2026, selon les résultats d'Élections Québec. Le voilà donc sur le podium des résultats de vote aux côtés de Grégory Kelly, député libéral de la circonscription Jacques-Cartier, en première position avec 73,21%, et Joël Arsenault, député péquiste de la circonscription Île-de-la-Madeleine, en troisième position avec 66,54%. La coopérative de solidarité du cinéma Figaro amorce une nouvelle étape dans son développement. Des changements seront effectués dans les prochains mois, dont l'expérience client, l'accueil, la programmation des films et la création d'événements spéciaux pour diversifier l'offre. Il fut aboli le poste de la direction générale et une équipe de bénévoles sera bientôt mise sur pied. Et maintenant, la météo à Amqui ce soir et cette nuit. C'est nuageux avec 60% de probabilité d'averse et le minimum est de 6 degrés.

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4: Bon, ben, ta première journée en tant que Rimousquoise d'emprunt, comment ça s'est passé, Marianne?
5: Ça s'est super bien passé. Et

0: à La Fontaine. Oh, à Rivière-du-Loup, je l'aime bien gros.
1: Ben oui, c'est tellement différent comme centre-ville. Moi, c'est ça que j'aime entre les deux villes.
0: Ouais, puis tu sais, il y a une rivalité des fois un peu entre les deux, le Rivière-du-Loup et Rimouski. Moi, j'aime tout le monde. OK, autant comme à l'est qu'à l'ouest.
1: Ouais.
0: Comme on met de l'amour dans le cœur, puis
1: pas,
0: mon...
1: Moi, ça me touche pas moi cette rivalité là.
0: Moi non plus, tu sais, j'ai vécu au Saguenay-Lac-Saint-Jean, puis là je me suis fait taper ses doigts. Non, mais là tu souviens au Saguenay, puis là,
1: le lac,
0: j'étais comme mais aimez-vous guys, on peut-tu comme arrêter d'avoir des rivalités comme ça? Je comprends là, des fois, mais
1: je pense entretenir ça, ça amène un certain plaisir.
0: Oui, aussi. Tant que c'est des jokes.
1: Tu vas nous parler de quoi aujourd'hui?
0: Écoute, on va se parler de la vente aux enchères du film The Shining.
1: Oui.
0: On va se parler aussi de Robert Charlebois qui sort des nouvelles chansons dans un album symphonique. On va se parler également de Miley Cyrus et de son nouvel album. Elle établit un triste record.
1: OK.
0: Encore une fois, aujourd'hui, j'ai un petit jeu pour toi. Et bon, je dois avouer que j'ai une affection là pour un de mes sujets. On le sait, c'est post-électoral. On va se parler de on fait quoi avec les pancartes. On a jusqu'à quand pour les enlever.
1: Mais c'est intéressant.
0: Ces pancartes-là. Donc, ça. J'ai bien hâte de vous jaser de tout ça ce matin.
1: Mais c'est pas forcément à nous de les enlever. C'est ça qui arrive.
0: Mais c'est ça.
1: On va faire la lumière là-dessus.
0: Lou-Adrienne
1: Cassidy commence notre show avec On n'arrête pas. Il est 6h01. Bon jeudi 8 octobre à Viva.

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0: Je sais que la pleine lune est passée, mais dans l'actualité, il y a beaucoup d'affaires spéciales qui se sont passées dans la région. On va commencer du côté de Matane. Il y a un élève qui est entré dans son école à moto pour relever un défi TikTok. Le jeune a circulé dans l'école secondaire de Matane. C'est hier midi que ça s'est passé avant de se blesser légèrement à l'extérieur de l'établissement. Il n'y a aucun autre élève qui a été blessé, heureusement. La Sûreté du Québec a ouvert une enquête et le jeune, qui est mineur, pourrait faire face à une accusation de conduite dangereuse. Une présence policière a été maintenue à l'école pour le reste de la journée. C'est pas reposant du côté de l'école secondaire à Matane dans les derniers mois. Sinon, sur la Côte-Nord, il y a une altercation qui a eu lieu à bord d'un vol reliant Blanc-Sablon à Sept-Îles. Ça s'est passé hier sur l'heure du souper. Il y a un homme dans la trentaine en état de psychose qui a été maîtrisé par des passagers alors que l'avion faisait demi-tour pour un arrêt d'urgence à La Romaine. La Sûreté du Québec a pris en charge l'individu à son arrivée. Il a été transporté au centre de santé de la communauté de la base Côte-Nord avec un transfert prévu vers Sept-Îles. Les autres passagers ont été redirigés vers leur destination sur un autre appareil et heureusement, personne n'a été blessé. Une enquête est en cours pour déterminer d'éventuelles accusations de l'homme. On se déplace du côté de la vallée. Le cinéma Figaro entame une nouvelle phase de développement avec un conseil d'administration renouvelé. Ça a été annoncé lors de l'Assemblée générale annuelle du 5 octobre. Et bien que le cinéma se porte relativement bien, sa situation reste fragile face à l'évolution des habitudes de consommation et à la concurrence des plateformes numériques. Je pense que c'est pareil pour tous les cinémas. Le nouveau conseil, qui est dirigé par Maxence Bilodeau, prévoit des changements dans l'expérience client, la programmation des films et l'organisation d'événements spéciaux. De plus, le poste de direction générale a été temporairement aboli pour permettre au conseil d'être plus proche des opérations. Une équipe de bénévoles sera également constituée pour soutenir le personnel. Et finalement, il y a des dizaines de milliers de résidents du Bas-Saint-Laurent qui vivent à proximité des terrains fortement pollués par des composés chimiques, des métaux lourds et des produits pétroliers, ce qui pose un risque pour leur santé. Parmi les 383 sites contaminés, il y a 70 qui restent non réhabilités, dont plusieurs anciennes stations-service et propriétés privées. Il y a la Direction régionale de la santé publique qui assure que des mesures de sécurité sont en place pour protéger les habitants, bien que des questions demeurent sur les plans de décontamination du ministère de l'Environnement. Il y a une courtière immobilière qui a également souligné le manque d'informations sur ces contaminations, ce qui pourrait affecter la valeur des propriétés dans la région. Mais on ne sait pas parfois qu'est-ce qu'il y a sous nos pieds et le meilleur exemple de ça, c'est mes parents, là, de ça plusieurs années, ils ont acheté une maison dans un village. Puis après, en voulant creuser un puits artésien pour avoir de l'eau, l'eau était contaminée. Fait que là, c'est comme, pourquoi l'eau est contaminée? Puis on s'est rendu compte qu'à côté, il y avait un garage, puis le garage déversait ses huiles usées directement dans la gravelle en arrière.
1: Ça, c'est non.
0: Mais c'était autre époque, autre mœurs. Oui. Mais ça reste que, à travers le temps, ça reste que c'est un sol contaminé, donc on a des surprises dans le temps. Alors, pour toutes les infos, rendez-vous sur nos sites de nouvelles.
1: On poursuit maintenant à Viva avec Mike Demero et Beta Lemé. Voici Dance with the Sun.
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0: Ben, la question se pose. Il est 6h18, bon jeudi 8 octobre à Viva, et ben c'est peut-être jeudi jour de chance aujourd'hui. Crois-tu en la chance, Marianne?
1: Oui.
0: OK. Est-ce que t'as déjà vécu le vice d'aller, par exemple, au casino?
1: Oui, j'ai déjà vécu ça.
0: T'as-tu aimé ça comme expérience?
1: Ouais, moi aussi. Je suis comme ambigu par rapport à ça. On dirait que j'ai comme le goût d'y retourner juste parce que, comme... Je vais y aller avec un budget.
0: Oui, c'est ça. En plus, t'as habité à Charlevoix un peu.
1: Mais c'est justement là que j'étais pendant COVID avec des collègues de radio de l'époque. J'étais là-bas. J'ai eu du fun. Mais j'ai pas fait d'argent.
0: Non, c'est ça.
1: J'ai comme fait, mais pourquoi le monde vienne ici?
0: Moi, ce que j'aime faire, là, quand je vais au casino, là, c'est je pars, mettons, avec 20-40 piastres, puis c'est ça. J'en rajoute pas, puis c'est correct. Pis le fun que j'ai, parce que moi, je suis un petit gars, un enfant encore dans le corps d'un dad bod. Pis moi, je crie. Moi, je suis comme « Wouhou! » J'aime essayer les machines à sous les plus excitantes. Mais il y a l'ex à l'ami de ma blonde, qui on s'était fait une sortie de couple. Là. Lui, par exemple, dans un casino, c'est une autre game.
1: Et j'ai été
0: impressionné. Puis, il a fait quelque chose que j'ai jamais compris, j'ai jamais vu. C'était plus exceptionnel que vrai, là. Je vis un rêve présentement. Qu'est-ce qu'il a fait au casino? Je vous explique après. Marc Dupré, quand plus rien n'a de sens. Et peut-être que vous aussi, vous voudrez essayer sa technique. À Viva, je vous explique ça.

0: Il va y avoir le salon de jeu qui va sortir, qui va être ouvert à Rimouski en 2027. Et là, on se transporte à l'été 2025. Ma blonde, moi, sa meilleure amie, puis son chum, on décide de se faire un genre de semaine de vacances dans Charlevoix. Oui. On loue un grand chalet, on a nos enfants, on se dit, ils vont s'amuser, on va les laisser vivre leur vie, puis nous autres, on va boire du vin. T'sais. Fait que c'est ça qu'on fait, la semaine avance vite, si bien que l'ami de ma blonde décide d'appeler sa sœur pour dire, viens garder les enfants de soirée, nous autres, on s'en va au casino. Donc là, couple d'amis, les enfants se font garder, on vit sans lendemain, tu comprends?
1: Ça part, ça dérape.
0: On va à pied au casino de Charlevoix.
1: J'espère que c'était pas trop loin, puisque ça non, peut
0: c'est,
1: être. Non,
0: c'était à côté. Okay. C'est juste, c'est long, se rendre parce que c'est haut, cette affaire-là.
1: Oui, mais c'est magnifique, par
0: oui,
1: exemple.
0: C'est beau. Oh, fait c'est... que là, on rentre là, puis on passe en avant de la porte du Saint-Hubert où Donald Trump a déjà mangé. On rit, on rentre, puis on se donne chacun un budget. Puis on avait à peu près chacun 40 piastres à dépenser dans le casino, OK? Moi, je suis un petit fou, je ris, je m'amuse, mais Charles, c'est le chum de l'ami à ma blonde, il dit, viens avec moi. Je suis comme, ah, mon Dieu, mais pourquoi? Il dit, check ça. Fait que là, il arrive à la table de la roulette, OK? Puis, il décide de mettre tout son cash, un 40$ ben sonnant, sur un chiffre.
1: Okay? Ouais, tant qu'à gambler, all in.
0: C'est ça. Puis là, les deux filles nous rejoignent. Puis là, sa blonde fait, bon, il fait encore son truc, là. Et là, je suis comme, c'est quoi son truc? Il dit, fais juste le regarder. Je suis comme, je le regarde. Le croupier lance la boule, tourne la roue. Tic, tic, tic, tic, tic, tic. Ben, monsieur, vous avez gagné 320$! C'est incroyable!
1: Wow!
0: Lui, je sais pas, il dit, ah, oh, c'est pas la première fois que ça m'arrive. De quoi c'est pas la première fois que ça t'arrive, mon gars?
1: C'est quoi ton truc?
0: C'est quoi? Il dit, moi, je crois en la chance et c'est pour ça que j'ai soufflé sur mes jetons. Ça sort d'où ça? Pourquoi faire qu'on fait ça? Explique-moi ça. Peut-on déjouer la chance? Pourquoi qu'on souffle sur nos affaires, qu'on souffle sur nos dés, par exemple? Même quand on joue au Yum, on souffle sur nos dés.
1: Hey, je joue au dés Monopoly. Avec mon frère, puis on souffle sur nos
0: oui.
1: dés.
0: Mais pourquoi qu'on souffle sur nos dés?
1: Parce que ça apporte la chance pour vrai. Moi, ça fonctionne dans mon cas, hein. Si je le fais pas, ça marche pas.
0: Je pense que ça fonctionne. Parce qu'il y a aucune origine exacte et aucune preuve qui confirme que ça fonctionne de faire ça selon la science. Il y a toutes sortes d'histoires qui circulent, mais une seule origine peut être expliquée. C'est que les psychologues se sont posés sur la question et notre cerveau déteste le hasard. Notre cerveau ne peut pas concevoir que le hasard existe. Alors, quand on fait une action, puis que c'est suivi d'un résultat positif, on se dit « Ah, c'est parce que j'ai fait ça ». Notre cerveau adore ça, pouvoir voir les patterns et les répéter.
1: T'es-tu en train de me dire que quand j'allume une chandelle pour espérer que quelque chose marche, c'est exactement ça qui se passe?
0: C'est exactement ça qui se passe.
1: C'est quoi, je vais continuer à le faire pareil.
0: Qu'hier, tu m'as raconté « Hey, j'ai allumé une chandelle, puis tout de suite après, j'ai eu une bonne nouvelle. »
1: Mais je fais tout le temps ça. Oui. J'ai tout le temps des chandelles qui brûlent
0: non,
1: chez
0: non.
1: nous.
0: C'est parce c'est juste parce que t'as des bonnes nouvelles en réserve, Marianne. Puis hein? Encore une fois, c'est que on aime ça, pouvoir avoir du contrôle. C'est normal, c'est humain, on veut contrôler ce qui se passe, fait qu'en soufflant, on a l'impression d'avoir du contrôle, mais ce n'est qu'un mirage.
1: Effet placebo.
0: Ça explique pas pourquoi qu'il a gagné à roulette, par exemple. Ça me revient pas. Il est 6h24, on va s'informer dans un moment. Rhymes et Goodbye est en réserve.
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7: Bon matin, ici Christophe Moquin pour vos nouvelles. Avec 67,77% des votes dans Matane-Matapédia-Métis, Pascal Bérubé est le deuxième élu ayant été le mieux appuyé au Québec lors des élections provinciales de 2026, selon les résultats d'Élections Québec. Le voici donc sur le podium des résultats de vote, aux côtés de Grégory Kelly, député libéral de la circonscription Jacques-Cartier, en première position avec 73,21%, et Joël Arsenault, député péquiste de la circonscription Île-de-la-Madeleine, en troisième position avec 66,54%. La coopérative de solidarité du cinéma Figaro amorce une nouvelle étape de son développement. C'est ce que la population matapédienne a appris ce 5 octobre au soir lors de l'Assemblée générale annuelle de la coopérative. Le CA indiqua que le cinéma se porte bien, mais que sa situation demeure fragile dans cette industrie cinématographique où la fréquentation des salles a beaucoup évolué dans les dernières années, le Figaro devant s'adapter aux nouvelles habitudes de consommation des amateurs de films. Ce nouveau CA va donc procéder à des changements dans les prochains mois, dont l'expérience client, l'accueil, la programmation des films et la création d'événements spéciaux pour diversifier l'offre, comme exprima Maxence Bilodeau, président de la coopérative.
8: Les habitudes de consommation changent, les coûts augmentent, la concurrence des plateformes numériques est bien réelle. Notre objectif pour la prochaine année sera donc de poursuivre nos efforts, de répondre aux besoins de notre clientèle et de consolider sa place au cœur de notre communauté.
7: De plus, il fut aboli le poste de la direction générale pour une période initiale de 6 mois en septembre dernier. Une personne membre du CA fut désignée afin d'assumer ce mandat. Finalement, une équipe de bénévoles sera bientôt mise sur pied pour prêter main forte aux employés et appuyer le CA dans certaines activités. C'est ce qui complète vos nouvelles. 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
4: Un petit jeudi gris sous le signe de la pluie dans la région d'Amqui aujourd'hui. C'est des averses qui sont attendues, 10 à 15 mm, donc quand même pas mal, maximum de 11. Et ça devrait cesser vers minuit, ces averses, un minimum de 3. C'est pas chaud, hein? Dès qu'on rentre à l'intérieur des terres, on s'en rend assez compte. Mais je vous rassure, on va terminer la semaine avec notre part de soleil, alternant soleil-nuage, 30% de risque d'averses durant l'après-midi de demain. Et pour débuter le week-end, samedi, du soleil.
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4: Vous êtes à Viva, on vous souhaite un bon réveil. Vous avez fait le choix de commencer votre journée avec Marianne et moi, Jay. Il est 6h30 et de quoi on va parler au showbiz dans les prochaines minutes?
10: On va se parler de Miley Cyrus et de son nouvel album. Et elle a perdu sa place dans le Billboard avec son nouvel album. Et c'est un triste record pour elle. Donc, on va s'en parler au cours des prochaines minutes à Viva.
4: Pour tout de suite, c'est Rhymes avec Goodbye. Un bon réveil en ce jeudi.

0: Hey, cette semaine-là avance à un train d'enfer. C'est déjà jeudi aujourd'hui, le 8 octobre, au Showbiz à 6h33. Ça va pas si bien pour Miley Cyrus?
1: Non, ça va pas si bien, vous le savez peut-être. Elle a sorti son nouvel album, Bass Persuade, et ça a dégringolé jusqu'au 150e échelon du Billboard la semaine suivant la sortie. Et malgré un accueil favorable de la critique, bien, elle semble avoir perdu son momentum. Donc, le magazine Variety qui qualifie cette chute de record. Donc, on estime le manque de succès radiophonique qui pourrait expliquer en partie là, la difficulté de la chanson à se maintenir en deuxième semaine. Donc, la chanson-titre qui avait suscité, on le sait, un grand engouement, à sa sortie pour les fans. Mais bon, ça n'a atteint que la 35e position du Billboard Hot 100 avant le lancement de l'album. Donc là, il y a d'autres extraits qui vont sortir, des vidéoclips, ça reste à suivre, mais c'est pas dans les meilleurs. Quoique, ça l'a pas influencé ses fans à ne pas acheter de billets, bien au contraire. Ses deux prochains concerts prévus au Hollywood Bowl le 16 et 18 octobre se sont tous envolés en moins de 10 minutes.
0: Ilala!
1: Fait qu'il y a encore du monde qui veulent voir la belle Miley.
0: Et le pire, c'est que son album, il est quand même bon.
1: Ben
0: c'est,
1: oui!
0: La critique l'apprécie, puis moi aussi, j'ai écouté, puis c'est une belle proposition. Je trouve ça le fun. Tu le disais hors d'onde, on est très loin d'Anna Montana, puis c'est une bonne nouvelle.
1: Ben oui, quoi que c'est, moi j'ai encore un petit attachement pour les petits classiques là, à la The Climb et Party in the USA, mais ça c'est mon petit côté ado qui ressort.
0: Mais c'est ça, c'est que c'est bon ce qu'elle offre. Maintenant, comment ça s'est pas concrétisé pour cette chute dans les palmarès, c'est fascinant. 6:35, un bon réveil, vous êtes avec Marianne et Jay, on passe ça de même en compagnie de Vincent Vallière et à Hauteur d'homme, à Viva.

0: Hey, Jay, téléphone sonne.
1: Hey, oui, ben, allô, Sébastien, qu'est-ce que tu veux faire? Comment on peut t'aider un matin?
2: Oh, ça, un grand service, c'est annoncer la fête de mon garçon aujourd'hui qui a 16 ans.
1: C'est quoi son nom?
2: Antonin Leblanc.
1: De quel endroit?
2: Et il va à l'école polyvalente à Amqui.
1: Parfait. Hey, merci, Sébastien, on va faire ça.
2: Hey, c'est de la part de son père qui l'aime beaucoup.
1: C'est beau, Sébastien. Bonne journée.
2: Merci énormément.
1: Salut. Dans les prochaines minutes, je vous parle de l'intelligence artificielle qui va se faire pas mal plus encadrer au Canada, puis c'est une bonne affaire.
0: Oui, vraiment.
1: Parce que les ados en subissent les conséquences. Pourquoi? Après Sarah Dufour et Chumelé dans un moment à Viva.
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0: 6:48 avec Marianne et Jay. On passe ça de même à Viva. Non, mais on envoie ça dans Courage. Dans Courage, il y a un abonnement à l'intelligence artificielle. Moi, j'adore ça. Je trouve que c'est utile. Je développe des outils avec ça.
1: C'est laquelle qui a été pris version premium?
0: J'en ai essayé plusieurs. J'ai eu ChatGPT. Aujourd'hui, j'ai simplement Gemini de Google parce que ça fonctionne avec toutes les applications. C'est en ligne. Je trouve ça pratique.
1: Que j'adore Gemini.
0: C'est, ouais, mais c'est pas le plus efficace en termes de LLM, là, c'est-à-dire langage conversationnel. C'est peut-être plus Claude qui est efficace, mais quand même, moi, c'est pour le côté pratique.
1: Hey, vite, vite, OK, pendant qu'on parle de sorte, j'ai essayé le Meta AI de Facebook et il n'allait pas là, OK? Il n'allait pas là. C'est low, les amis. Là. J'ai jamais vu un moteur de recherche aussi lent que ça.
0: Ouais.
1: C'est pratique, il est gentil, il est cute, mais soyez patient avec lui de grâce.
0: Puis là, ils ont comme leur espèce de muse là qui veulent...
1: Oui, tu peux changer son nom, tu peux changer sa photo à ton muse et
0: mais
1: tout.
0: Mais c'est aussi qu'ils sont capables de faire des actions à notre place puis devenir notre agent AI. Ça, on y reviendra à un autre moment donné, mais ça fait peur quand tu laisses les clés de ta vie à Facebook.
1: Moi, je... Hey, t'as pas payé ton abonnement à Netflix, veux-tu le faire sur ta place?
0: Oui, c'est
1: non.
0: Ça. Non, effectivement. Commence pas à payer des affaires avec ma carte, toi, là. Puis, on a raison de s'inquiéter un peu. Au Canada, bonne nouvelle, on veut mieux encadrer l'intelligence artificielle. Puis, ça tombe bien. Parce que faut prendre un pas de recul, ça a des impacts particulièrement chez les jeunes. Là, le gouvernement fédéral a renforcé son approche avec sa stratégie qu'on appelle l'IA pour tous. Ça veut développer une IA sécuritaire, responsable et bénéfique pour la population. Le gouvernement travaille aussi avec des experts, comme le chercheur québécois Yoshua Bengio, qui est une sommité en termes d'intelligence artificielle, mais aussi en vulgarisation. Il est justement très préoccupé par les risques de l'IA mal encadrée. Donc, ils réfléchissent à une façon justement de mettre des barèmes puis de limiter justement l'utilisation. Puis ça tombe tellement à point parce qu'il y a des chercheurs qui ont analysé près de 100 000 étudiants qui avaient utilisé une IA générative pour toutes sortes de questions, notamment des questions de santé. Puis, on se rendait compte que ceux qui posaient des questions à l'IA avaient davantage des symptômes d'anxiété ou de dépression. Plus de la moitié répondait aux critères de dépistage de l'anxiété. Ça veut pas dire que l'IA rend les gens anxieux, mais ça montre une association. C'est peut-être pas une cause non plus, mais c'est un chiffre qui existe. Puis quand on compare...
1: Ça semble, j'ai l'impression.
0: Ben, je pense que... Ben...
1: Tu lâches tellement prise à une intelligence artificielle que comme, hey, j'ai plus besoin de réfléchir, l'IA est là, va le faire pour moi. Comme,
0: ben oui.
1: J'irais même pas faire des recherches sur Google comme je faisais avant, je vais demander à Jimmy, j'ai même pas besoin de chercher, il va le faire pour moi.
0: C'est ça.
1: De la paresse... c'est de la paresse.
0: Intellectuelle.
1: Intellectuelle, exactement.
0: Ça peut être un outil pour mieux comprendre une information, justement, pour, tu sais, monsieur, madame, tout le monde, expliquez-moi comment une serrure fonctionne. Ou peut-être quelque chose comme comment ça fonctionne, un joint de cardan en mécanique.
1: Ça aussi, moi, je m'en servais des fois au travail. Je travaillais dans une quincaillerie, puis tel produit, c'est-tu bon pour faire telle chose? Je connais pas ça. C'est pas mon domaine, travailler dans une quincaillerie. Fait que toujours, là, tu sais, ça peut être pratique, mais pas tout le temps.
0: Il y a quelqu'un qui m'a dit, faut voir l'intelligence artificielle comme le plus compétent des gens incompétents dans ton entourage.
1: Oh,
0: je trouve
1: c'est bon,
0: ça intéressant
1: ça.
0: Comme vision. C'est comme, t'as pas accès à quelqu'un de compétent, mais t'as quelqu'un, tu sais, un beau-frère qui s'y connaît un peu, c'est pas pire. Mais faudrait s'y limiter. Puis c'est justement pour ça que le gouvernement canadien veut justement mettre son pied là-dedans pour mettre un mur à quelque part jusqu'à où ça peut aller. Je pense que c'est tout à fait légitime de le faire maintenant. Puis on aurait peut-être dû le faire, voilà, un an déjà. Mais moi, quand on commence à jouer dans la santé mentale des jeunes qui est impacté par l'IA, c'est la même affaire que les réseaux sociaux. On a de sérieuses questions à se poser. Il est 6:52, c'est les Cowboys fringants qui débarquent à Viva avec Merci Ben.

0: Il est 6h59 et à venir dans les prochaines minutes avec les infos de Louis-Philippe Arnaud-Harel, il sera question de l'état du climat au Canada et c'est plutôt marquant. Et également, les taxes sur le diesel seront-elles finalement levées? C'est Louis-Philippe qui nous en dit plus dans un moment. Et au showbiz?
1: Au showbiz, on va se parler d'une légende vivante québécoise qui va sortir un nouvel album le 23 octobre. On va se parler de Robert Charlebois.
0: Oui, les Backstreet Boys sont aussi dans notre playlist au retour.
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3: Bon jeudi, ici Louis-Philippe Arnoirel. Les émissions de gaz à effet de serre du Canada ont augmenté d'environ 1% en 2025 selon un rapport de l'Institut climatique du Canada publié aujourd'hui. Elles ont atteint 691 millions de tonnes de dioxyde de carbone, principalement en raison du recours accru au gaz naturel pour le chauffage des logements durant un hiver rigoureux. Le secteur pétrolier et gazier a toutefois réduit ses émissions de 0,2% malgré une production record de pétrole brut au pays. Le directeur par intérim de 440 mégatonnes, Ross Fraser-Minton, prévient que le Canada s'éloigne de sa cible de réduction des émissions pour 2030. Par ailleurs, la proposition conservatrice visant à suspendre toutes les taxes fédérales sur le diesel a été rejetée hier à la Chambre des communes. Seuls les conservateurs ont voté en faveur de la requête, tandis que les libéraux, le Bloc québécois et le NPD s'y sont opposés. Le gouvernement Carney a déjà prolongé jusqu'en 2027 la suspension de la taxe fédérale d'accise sur les carburants, mais les conservateurs souhaitaient aller plus loin. Ils font valoir que la réduction du coût du diesel permettrait aux Canadiens de réaliser des économies à la pompe et à l'épicerie. Et pour terminer, toujours en politique, cette fois dans l'ouest du pays, le premier ministre du Manitoba, Wab Kinew, s'est exprimé presque exclusivement en français hier à l'Assemblée législative pour une troisième journée consécutive. Cette initiative inhabituelle est saluée par la communauté francophone de la province. Le président de la Société de la francophonie manitobaine, Derek Bentley, estime que le fait d'entendre les dirigeants s'exprimer en français continu contribue grandement à la visibilité de la langue. La décision de M. Kinew coïncide avec la nomination de Conrad North à la tête de l'opposition conservatrice après une confrontation en mai sur l'usage du français à l'Assemblée législative. C'est ce qui complète vos actualités Arsenal Média. Passez une bonne journée sur nos ondes.
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5: Un petit jeudi gris sous le signe de la pluie dans la région d'Amqui. Aujourd'hui, c'est des averses qui sont attendues, 10 à 15 mm, donc quand même pas mal, maximum de 11. Et ça devrait cesser vers minuit, ces averses, un minimum de 3. C'est pas chaud, hein? Dès qu'on rentre à l'intérieur des terres, on s'en rend assez compte. Mais je vous rassure, on va terminer la semaine avec notre part de soleil, alternant soleil-nuage, 30% de risque d'averses durant l'après-midi de demain. Et pour débuter le week-end, samedi, soleil.
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0: En ce jeudi gris, au moins nous, on est de bonne humeur, on est votre soleil. Marianne et moi, Jay, on vous accompagne avec une petite gorgée de café puis de la bonne musique. Mais aussi, au showbiz, on parle de quoi, Marianne?
1: On parle de Robert Charlebois parce que en 2024, alors qu'il célébrait son 80e anniversaire, eh bien, il était à l'OSM à Montréal pour une série de concerts à guichet fermé. Et à ces concerts-là, eh bien, il y a les titres ont été captés en direct. Oh. Ça va se retrouver sur un album dont la sortie est prévue le 23 octobre et ça va être excellent. Au total, c'est 17 chansons qui ont été retenues pour le film et pour le disque, parce qu'il y a un film qui sort en plus de l'album. Et parmi les chansons, on va retrouver « Deux femmes en or »,« Madame Bertrand »,« Ordinaire », Terre Love et plusieurs autres. Et il y a 70 musiciens qui ont participé à cet enregistrement-là sous la direction du chef Jacques Lacombe, en plus du chœur de l'OSM, de la contralto Rose Nagar-Tremblay et du ténor Frédéric Anton. Et bon, on va pouvoir aussi voir le film dans plus de 50 cinémas de la province dès le 23 octobre. J'ai bien hâte de voir ce que ça va donner, cet album-là.
0: On va parler de recyclage de pancartes électorales. Oui. Puis je vais me prêter au jeu de deux vérités, un mensonge aussi, comme tu me l'as fait vivre hier. Mais avant, on revient en 1999. Show me the meaning, les Backstreet Boys à Viva. Show

0: C'est bien dur à croire quand on regarde le paysage, mais les élections sont terminées. Pourtant, les pancartes restent affichées.
1: Et c'est avec cette idée-là que je me promenais dans la ville hier. Je me disais, bon, mais là, on fait quoi avec ça?
0: Ouais.
1: C'est qui s'en occupe?
0: C'est une bonne question.
1: Je suis avec mon mère, m'a fait, mais par la radio, j'ai fait, mais oui, absolument, ça a sa place parce que c'est important d'en parler. Premièrement, on a combien de temps? En fait, ça m'exclut, là, mais les partis ont combien de temps? Les candidats ont combien de temps pour retirer les pancartes? Eh bien, ils disposent environ d'un délai maximal de 15 jours suivant l'élection.
0: Donc, le 20, ça devrait être terminé, ces pancartes-là.
1: Le 20, ça devrait être enlevé. Si c'est pas retiré dans les délais prescrits, les municipalités ou les propriétaires des terrains peuvent intervenir et, dans certains cas, exiger des frais de démantèlement.
0: Ah,
1: et,
0: ouais.
1: C'est généralement les membres des partis, des bénévoles, qui vont s'occuper d'aller retirer les affiches. Mais là, une fois que les affiches sont retirées, c'est pas quelque chose qui se recycle super bien.
0: Non, du coroplast.
1: C'est du coroplast. Donc, il y a plein de choses qu'on peut faire avec ça. Premièrement, on peut faire des séparateurs pour vos plates-bandes pour l'année prochaine.
0: Oui!
1: Là, profitez-en pour les récupérer, les découper de la bonne grandeur. Vous gardez-les dans votre sol puis vous occupez de ça l'été prochain.
0: Ouais.
1: Au pire, ça vous tente pas de faire ça là.
0: Dans le sens où est-ce qu'on le coupe, c'est comme des tubes là, qui sont toutes cordées. Dans le sens où est-ce qu'on les coupe, ça peut faciliter justement le pliage ou le contourage des plates-bandes.
1: Ça peut être super pratique. Mm-hmm. Ça peut être des protections rigides pour empêcher les rongeurs de gruger vos arbustes cet hiver.
0: Oui,
1: aussi,
0: c'est vrai.
1: Parce que c'est le temps de s'occuper du terrain avant que la neige arrive, surtout dans ce coin-ci de la province. C'est pratique aussi pour les bricolages, pour la maison, à la garderie, dans les écoles.
0: Ouais.
1: Il y a mille une choses qu'on peut faire avec ça. Des pancartes de manifestation, pourquoi pas. Ça peut très bien le faire. Et là, le 31 octobre arrive à grands pas.
0: C'est l'Halloween.
1: Ben oui, c'est l'Halloween. Ça sert comme base de costume. Ou ça vous tente de vous déguiser en pancarte électorale.
0: Choisissez bien votre parti pour faire peur.
1: Ah, le choix sera pas trop dur. Il y en a quelques-uns qui sont en liste. Ça peut être des pochoirs géants.
0: Ah ceux
1: qui sont des artistes ou des plafonds que vous voulez faire de l'art dans la chambre de votre enfant. Parce que si ça fête bientôt, vous voulez faire de quoi de cool, ben ça peut servir vraiment bien.
0: Ouais.
1: Et avec l'hiver qui est à nos portes aussi, ça peut faire des beaux crazy carpet maison.
0: C'est
1: pas
0: vrai?
1: Cher.
0: Oui.
1: On réutilise, pourquoi
0: parce
1: pas?
0: C'est beaucoup plus gros qu'on pense. Sur un poteau, ça a l'air d'une pancarte.
1: Sinon, t'en colles 3-4 ensemble avec de la super colle, puis c'est pas grave. Les projets sont infinis avec
0: faire des
1: ça.
0: Cabanes ou des igloos pour l'hiver ou les enfants, là, ça peut servir de forme.
1: Ma dernière idée, c'est de faire des abris pour les chats errants l'hiver.
0: Mais
1: avec
0: oui!
1: Ça. Moi qui est folle aux chats, qui veut aider tous les minous de la terre, mais on peut pas toutes les aider, ben si on peut faire des petites cabanes comme ça, en attendant que j'aille ma maison et que je sois famille d'accueil, faisons ça.
0: Fait que là, les pancartes, pour être clair, sont la propriété des partis.
1: Oui.
0: Donc, on peut pas les prendre comme ça, comme on veut.
1: Non.
0: On peut prendre contact avec les différents partis.
1: Absolument. Ça, c'est quelque chose que vous pouvez faire dès maintenant. Si ça vous tente, vous contacter le bureau
0: des partis,
1: puis vous allez aider à remettre le paysage moins en mode électoral. C'est fini, on peut-tu comme deux ans et demi avant de faire ça?
0: À moins que je me trompe, ça m'étonnerait que les partis politiques disent « Non, laisse-nous les démonter, je pense qu'ils vont apprécier la... »
1: Ben oui, aidons-nous en tant que société.
0: Oui, tout à fait. Avez-vous déjà été témoin d'une belle réutilisation des pancartes électorales? Avez-vous déjà vu quelque chose de brillant? Ben, on se donne des idées ensemble. 418-723-2564. C'est Stella Lefty. Ça va bien commencer votre jeudi à 7h15. C'est Boston à Viva.

0: on est le gros chandail réconfortant dont vous aviez besoin ce matin à Viva. C'est Marianne et Jay. On part ça de même. Ça ou ça. Ça ou ça. Avec Marianne. C'est le plus facile que j'ai fait de ma vie comme thème, ça.
1: C'est correct. Alors, c'est des thèmes chantés, j'adore.
0: Oui, t'as décidé, quelle bonne idée, d'apprendre à te connaître me proposant un ça ou ça pour que je sois capable de voir si j'ai bien cerné ta personnalité dans les 36 dernières heures.
1: Allons voir ça. Donc, est-ce que je suis plus café extra fort, bien chaud ou café extra sucre glacé?
0: Ah, j'irais avec fort et chaud.
1: Pas en tout.
0: Ah, pour vrai?
1: Moi, mon café, là, je vais me le faire le matin, puis il va être rendu 4h30 l'après-midi, puis il va être à moitié parce que je vais avoir entendu qu'il refroidit, 10, puis je le finirai pas parce qu'il sera rendu plus bon. C'est pour ça que maintenant, je me fais du café glacé. Je ne gaspille pas.
0: Ben oui, il reste tiède, c'est au moins ça.
1: Il reste tiède.
0: OK, j'ai une mauvaise réponse, ça va mal.
1: Mauvaise réponse. Oui. Pour le deuxième, hôtel de luxe ou camping sauvage?
0: Camping sauvage.
1: Absolument.
0: Ben oui.
1: J'aime tellement ça, faire du camping, peu importe la saison. J'en ai pas fait l'hiver encore, mais ça reste dans mes projets.
0: Hey, ça a l'air vraiment cool faire du camping l'hiver.
1: Ouais, et faire du camping solo. J'ai commencé à suivre des pays sur TikTok qui font du camping en solo. Je suis comme, ben oui. Pas besoin de personne pour aller faire du camping, c'est une grande pays.
0: Dans un camp d'été, ma blonde a fait ça, puis elle a dit plus jamais je vais faire ça parce que durant la nuit, il y a un renard qui est rentré dans sa tente.
1: Mais là, moi je l'invite à dormir avec moi à côté. Ah ouais, il est
0: petit renard.
1: Il est petit renard.
0: Il est enragé. OK.
1: OK.
0: Troisième question, allez, j'étais à 50%.
1: Soirée tranquille avec mes chats ou un gros party au bord?
0: Soirée tranquille avec les chats.
1: Ben oui.
0: Ben oui.
1: Avec mes petits minous, cannelle et cassonade. Deux petites écailles de tortue avec leur tortitude. C'est les meilleurs chats du monde.
0: Les plus beaux, ça, les chats écailles de tortue. Puis en plus, ils sont colleux.
1: Ouais, puis là, ça fait comme 2-3 jours, je les ai pas vus, là. J'ai hâte d'arriver chez nous demain matin puis de leur donner une grosse crise d'affection puis des pets à bédaine. Bref, je suis une vraie folle aux chats.
0: Cannelle, cassonade, ça serait quoi le prochain muscade?
1: Ben, avec mon ex, j'avais un chat et c'était exactement ça.
0: C'est vrai? Ouais. Bon, après ça, il reste quoi? Zatar?
1: Ouais, peut-être.
0: Chili, paprika? Cumin. En tout cas.
1: On verra pour le prochain. Je suis pas prêt d'en avoir.
0: Poudre d'ail.
1: Ah, ça, j'aime ça, par exemple.
0: Oui.
1: Oui, en tout cas, poudre d'ail.
0: J'ai 66%.
1: 66%? Ah, c'est un beau chiffre, ça. 66, c'est le chiffre du diable. OK.
0: Question suivante.
1: Est-ce que j'aime mieux faire des projets artistiques ou commander des sushis?
0: Bonne question. J'irais projet artistique.
1: Non.
0: Non, des sushis,
1: Toujours des sushis. Tu sais que moi, je suis sortie avec un gars qui restait à Rimouski à l'époque. C'est comme ça que je suis arrivée à Rimouski à l'époque. Mm-hmm. Et je niaisais beaucoup avec ça. J'ai dit, moi, je sors avec toi juste parce que tu fais des sushis. Là, j'ai dit, je t'aime pas pour vrai, mais tu fais des sushis, fait que c'est pour ça que je sors avec toi. C'était pas vrai, là. C'était vraiment grave. Tu sais, ça a été une longue relation, là, mais je l'ai niaisé beaucoup avec ça.
0: C'est celle que t'as eu le plus de doutes avant d'y mettre un terme.
1: Exactement.
0: Ouais, mais nourrit. OK, hey, je suis à 50%, ça en prend une pour départager.
1: Il m'en reste deux. Voyager au Québec ou hors Québec?
0: Voyager au Québec.
1: Absolument.
0: Oui!
1: J'ai essayé de me faire tatouer une fleur de lys, là. Ça va être le prochain.
0: Mais c'est correct, ça.
1: Ça va être le 14e tatou, c'est la fleur de lys.
0: Un lys versicolore.
1: Ah, ouais, pourquoi pas. Et est-ce que j'aime mieux une journée de canicule au fleuve ou un gros feu de foyer l'automne?
0: Ah, je dirais gros feu de foyer l'automne.
1: Absolument.
0: Ben oui.
1: Ouais,
0: ben j'ai eu une belle performance quand même. 4 bonnes réponses, 2 mauvaises.
1: Bon, je suis pas si mal. J'ai hâte de voir. Toi, ça a l'air d'être un bon menteur. J'ai peur pour tantôt.
0: Oui. Hey, c'est bon, là. Tu vas voir, là. Je pense qu'il y a des choses que je vais dévoiler que je n'ai pas dévoilées en onde au travers de ces 23 ans de carrière.
1: Oh!
0: Ah oui, ça s'en vient à Viva. Vous voulez pas manquer ça? Les nouvelles s'en viennent et comment ça se pointe, là, les détails météo pour les prochains jours? Parce que là, c'est gris ce matin. Est-ce que ça va durer? Ben, restez avec nous pour le savoir.
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3: Diffusion Mordicus se propose deux spectacles familiaux dans les prochaines semaines. Le 31 octobre à 14h, voyez Amandine et Gédéon. Le 21 novembre à 10h, voyez Bidulman. La programmation complète est sur diffusionmordicus.ca. Jusqu'au 8 octobre seraient présentés les films L'île de l'oubli au cœur de la bête et Pauline Julien, femme pays, au cinéma Figaro d'Amqui. Il est possible de voir ces films les mercredis et jeudis, ainsi que du vendredi au dimanche. Le 8 octobre à 18h30, Vincent Gervais animera la conférence « Prendre soin de son cerveau, cette astuce et neurosciences » à la bibliothèque Madeleine Gagnon d'Amqui. Le 9 octobre, dès 20h, au restaurant L'Ambassadeur d'Amqui, Place aux jeunes de la Matapédia organise un karaoké Musique du monde.
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6: Bon matin, ici Christophe Moquin pour vos nouvelles. Avec 67,77% des votes dans Matane-Matapédia-Métis, Pascal Bérubé est le deuxième élu ayant été le mieux appuyé au Québec lors des élections provinciales de 2026, selon les résultats d'Élections Québec. Le voici donc sur le podium des résultats de vote aux côtés de Grégory Kelly, député libéral de la circonscription Jacques-Cartier, en première position avec 73,21%, et Joël Arsenault, député péquiste de la circonscription Île-de-la-Madeleine, en troisième position avec 66,54%. La coopérative de solidarité du cinéma Figaro amorce une nouvelle étape de son développement. C'est ce que la population matapédienne a appris ce 5 octobre au soir lors de l'Assemblée générale annuelle de la coopérative. Le CA indiqua que le cinéma se porte bien, mais que sa situation demeure fragile dans cette industrie cinématographique où la fréquentation des salles a beaucoup évolué dans les dernières années, le Figaro devant s'adapter aux nouvelles habitudes de consommation des amateurs de films. Ce nouveau CA va donc procéder à des changements dans les prochains mois, dont l'expérience client, l'accueil, la programmation des films et la création d'événements spéciaux pour diversifier l'offre, comme exprima Maxence Bilodeau, président de la coopérative.
7: Les habitudes de consommation changent, les coûts augmentent, la concurrence des plateformes numériques est bien réelle. Notre objectif pour la prochaine année sera donc de poursuivre nos efforts, de répondre aux besoins de notre clientèle et de consolider sa place au cœur de notre communauté.
6: De plus, il fut aboli le poste de la direction générale pour une période initiale de 6 mois en septembre dernier. Une personne membre du CA fut désignée afin d'assumer ce mandat. Finalement, une équipe de bénévoles sera bientôt mise sur pied pour prêter main forte aux employés et appuyer le CA dans certaines activités. C'est ce qui complète vos nouvelles. 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
9: Un petit jeudi gris sous le signe de la pluie dans la région d'Amqui. Aujourd'hui, c'est des averses qui sont attendues, 10 à 15 mm, donc quand même pas mal, maximum de 11. Et ça devrait cesser vers minuit, ces averses, un minimum de 3. C'est pas chaud, hein? Dès qu'on rentre à l'intérieur des terres, on s'en rend assez compte. Mais je vous rassure, on va terminer la semaine avec notre part de soleil, alternance soleil-nuage, 30% de risque d'averses durant l'après-midi de demain. Et pour débuter le week-end, samedi, du soleil.
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9: Il est 7h32, on vous souhaite un bon réveil. Nous sommes le jeudi 8 octobre et on débute notre journée ensemble. Marianne, moi, mais surtout vous qui débutez votre journée, la petite routine du matin, notre tour en salle de bain, les lunchs, toute la kit. Dans les prochaines minutes, on va rire. Je vous avertis, vous allez peut-être découvrir des choses sur moi parce que j'accepte le défi proposé par Marianne hier de faire un deux vérités, un mensonge.
12: C'est le meilleur jeu.
9: Mais de Jay, pour que toi, tu puisses me connaître un peu plus. Et
12: mais là, de ce que je comprends, les auditeurs aussi vont apprendre à me connaître.
9: Oui, vous me connaissez quand même pas mal, mais il y a peut-être des choses que vous ne saviez pas. Que je vais dévoiler après Bruno Mars, Just the Way You Are. Un bon réveil, bon jeudi, partout dans l'Est du Québec et la Côte-Nord. 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
1: Ça, c'est-tu vrai, ça? Ou ça, c'est un paquet de menteries? C'est-tu vrai? Ou c'est complètement faux? Deux vérités, un mensonge. Version J pour toi, Marianne. Maintenant, c'est à toi de prouver si tu me connais un peu plus, si t'as enquêté sur mon dossier ou non.
2: Mais on n'a pas d'en parler hors d'homme. J'ai pas été stalker ton Facebook hier et je me suis...
1: Un peu, tu l'as fait. Un peu, faut que tu l'avoues.
2: Ben, j'ai été suivre ta page, mais j'ai pas descendu. Puis j'ai vu que t'avais une vidéo, je l'ai likée sans la regarder.
1: Mais voyons donc!
2: Je te fais trois
1: affirmations, tu dois deviner laquelle est un mensonge.
2: Okay.
1: Je t'avertis, ça va en progression. Bonne chance.
2: J'ai peur.
1: Première affirmation. PA, Méthode et moi, on a déjà fait une entrevue en direct de la salle de bain, chacun assis sur notre bol de toilette.
2: Ça me surprendrait même pas.
1: Deuxième affirmation. Véronique Cloutier m'a déjà vu en bobette et m'a fait une ovation. Troisième affirmation. Jimmy Fallon m'a complimenté sur mes vêtements durant un de ses Tonight Show.
2: Ah, on dirait que ça pourrait tellement être un mensonge que j'ai envie de croire que c'est vrai que Jimmy Fallon te...
1: Alors, en résumé, P.A. Méthode et les bols de toilette, Véronique Cloutier et les bobettes, Jimmy Fallon et des compliments.
2: Véro Cloutier, c'est pas vrai.
1: Tu penses que c'est pas vrai?
2: Oui, je pense que c'est pas vrai, puis je pense que Fallon, c'est vrai.
1: C'était en novembre 2019, alors que ma blonde était enceinte jusqu'au cou. Pierre Hébert avait même béni sa bédaine et Véronique aussi. Et on faisait un tirage parce que c'était un événement par rapport à la radio. Puis j'ai un personnage qui s'appelle le Super.G, le seul qui sait vous faire plaisir avec son gros paquet de cadeaux. Essentiellement, c'est moi en collant avec un t-shirt trop serré puis des bobettes remplies d'autres bobettes pour me faire un gros paquet. On avait un karaoké aussi, puis j'avais chanté « Tu ne seras jamais des bébés » et Véro s'était soulevé de sa chaise, puis m'avait applaudi pour ma performance. Alors, c'était la vérité.
2: C'était la vérité,
1: OK. Je te laisse une autre chance.
2: Mais...
1: P.A. Méthode,
2: je trouve ça trop drôle.
1: Et Jimmy Fallon qui me complimente. Qu'est-ce que tu penses qu'il est fou?
2: Mais ça pourrait être... Ça serait trop évident que ce soit un mensonge. Fait que... le bol de toilette.
1: Le bol de toilette, non, c'était vrai. P.A. Méthode était en tournée. Puis, on avait le goût de faire quelque chose de différent avec lui. Puis, tu sais, il a pas la langue dans sa poche. Fait que j'ai dit, je vais faire quelque chose que t'as jamais fait. Puis, il a dit, je te mets au défi. On est parti avec un kit, avec des écouteurs, des micros. On était en direct la salle de bain ici. Puis, le problème, c'est qu'il y a une toilette qui a un œil magique. Fait que ça part, ça, quand tu veux, quand tu sais pas.
2: Ah, ben oui.
1: Fait que oui, ça c'était vrai.
2: Ça devrait être le fun en nombre, ça, comme
1: ouais.
2: Son. Le...
1: Okay. Alors, il reste juste une affirmation.
2: C'est
1: Jimmy Fallon m'a complimenté sur mes vêtements durant un de ses Tonight Show. Ben, sais-tu quoi? C'est une vérité aussi! Je t'ai piégé! J'étais allé au Tonight Show, c'était en 2017, je crois. Puis on était dans les séries du Canadien entre les Canadiens et les Rangers de New York. Puis je m'étais dit, pour avoir des bons sièges, faudrait comme s'arranger pour être remarquable. Alors ma blonde puis moi, on s'est trouvé des chandails du Canadien, puis ils jouaient ce soir-là. Quand on est rentré dans le Rockefeller Center, là où est-ce que le studio 6B, où est-ce qu'il enregistre le Tonight Show en fin d'après-midi, ben on a mis nos chandails, puis là, tout le monde dans l'équipe, puis ils te filtrent, puis ils te filtrent, puis ils te filtrent. Là, c'est de la télé américaine, ils veulent être vraiment sûrs que ceux qui ont la chance d'être vus, ils sont présentables.
2: Ben oui.
1: Ils nous ont mis dans première rangée. Puis, quand Jimmy Fallon finit son show, il va toujours serrer les mains. Donc, Jimmy est arrivé, puis dit « Nice shirt, but I don't like it ». Puis il m'a serré la main, on a parti à rire. Puis là, on a jasé un petit peu, puis il a fait le tour après. Fait que ouais.
2: OK, mais trop vérité.
1: Si vous voulez voir le show où est-ce que j'étais, parce que c'était un show quand même notable, c'était le show où il y avait Will Ferrell qui jouait du drum avec Chad Smith des Red Hot Chili Peppers. Okay. Si vous écoutez attentivement, il y a un gars qui rit très fort. C'est moins ça. C'était trois vérités, mais tu t'es prêté au jeu.
2: Ben oui.
1: Et ben je t'en remercie.
2: Oh, c'est cool. Hey, t'es grand, non, toi, dans tes affaires, j'étais un peu...
1: Ben oui, puis Aline qui dit la troisième. Ben non, c'était tout vrai. Il est 7h41 et dans un moment, on va avoir Dasha avec Memo qui va bien débuter votre jeudi plutôt gris.
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0: Musique avec Voilà ta toune, deux chansons qui s'affrontent et qu'est-ce que t'as choisi, Marianne, aujourd'hui?
1: J'ai choisi Mal Smith avec sa chanson Nice to Meet You.
0: Ah, bon choix!
2: She said, oh, hi, nice to meet you tonight, maybe we could go, let's get up off our feet.
0: Et moi, je me sentais nostalgique quand c'est sorti cette chanson-là, ça jouait partout. Depuis, il y a moins de succès qu'avant, Harry Styles et As It Was. Alors, qu'est-ce que vous voulez entendre? Ultimement, c'est votre décision, ce qui va jouer à 8 heures après les nouvelles. Est-ce que c'est Mal Smith et Nice to Meet You? Vous êtes dans l'équipe à Marianne ou encore pour Harry Styles et As It Was? Vous êtes dans mon équipe à moi, Jay. Vous faites votre vote au 418-723-2564. C'est au tour de deux frères pour commencer notre journée.
1: Oh, c'est bon, ça!
0: Mais oui, mais ça nous prend du réconfort en ce jeudi plutôt gris.
1: Je vais pleurer!
0: M'aimerais-tu pareil?

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4: Bon jeudi, ici Louis-Philippe Arnoirel. Les émissions de gaz à effet de serre du Canada ont augmenté d'environ 1% en 2025 selon un rapport de l'Institut climatique du Canada publié aujourd'hui. Elles ont atteint 691 millions de tonnes de dioxyde de carbone, principalement en raison du recours accru au gaz naturel pour le chauffage des logements durant un hiver rigoureux. Le secteur pétrolier et gazier a toutefois réduit ses émissions de 0,2% malgré une production record de pétrole brut au pays. Le directeur par intérim de 440 mégatonnes, Ross Fraser-Minton, prévient que le Canada s'éloigne de sa cible de réduction des émissions pour 2030. Par ailleurs, la proposition conservatrice visant à suspendre toutes les taxes fédérales sur le diesel a été rejetée hier à la Chambre des communes. Seuls les conservateurs ont voté en faveur de la requête, tandis que les libéraux, le Bloc québécois et le NPD s'y sont opposés. Le gouvernement Carney a déjà prolongé jusqu'en 2027 la suspension de la taxe fédérale d'accise sur les carburants, mais les conservateurs souhaitaient aller plus loin. Ils font valoir que la réduction du coût du diesel permettrait aux Canadiens de réaliser des économies à la pompe et à l'épicerie. Et pour terminer, toujours en politique, cette fois dans l'ouest du pays, le premier ministre du Manitoba, Wab Kinew, s'est exprimé presque

0: bonne journée sur nos ondes.
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0: Un petit jeudi gris sous le signe de la pluie dans la région d'Amqui aujourd'hui. C'est des averses qui sont attendues, 10 à 15 mm, donc quand même pas mal, maximum de 11. Et ça devrait cesser vers minuit, ces averses, un minimum de 3. C'est pas chaud, hein? Dès qu'on rentre à l'intérieur des terres, on s'en rend assez compte. Mais je vous rassure, on va terminer la semaine avec notre part de soleil, alternant soleil-nuage, 30% de risque d'averses durant l'après-midi de demain. Et pour débuter le week-end, samedi, du soleil.

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1: Un bon réveil, c'est commencé pour cette journée au bureau. Vous avez fait le choix de commencer votre journée en toute complicité ici à Viva. Marianne, au showbiz, qu'est-ce qui s'en vient?
2: On va se parler d'un objet, d'un film culte. En fait, d'un objet culte, d'un film culte.
1: C'est très culte.
2: Oui, c'est très, très culte. Et bon, ça va être mis aux enchères très prochainement. Je vous en parle dans les prochaines minutes.
1: Ça sort d'où, ça? Souffler sur CD pour avoir de la chance. Je vais vous raconter une histoire qui m'est arrivée au casino. Une histoire incroyable. Vous voudrez peut-être souffler un peu plus sur vos affaires après ça aussi. Mais pour tout de suite, place au Voilà ta toune! Hey, on a reçu des messages vocaux et c'est assez unanime aujourd'hui.
3: Bon matin, Jay. Bon matin, Marianne. C'est Émilie Roy-Bernier à Rimouski. Donc, moi, ce matin, je choisis la chanson à Marianne.
1: Wow!
2: Oh, merci!
3: Bonne journée à vous deux.
1: Ben, merci. Bonne journée à toi aussi. C'est le fun, Émilie, que t'as pris le temps d'envoyer un message vocal. Et je m'avoue vaincu. Miles Smith à Viva.

0: 8h05 au showbiz, on revient avec un grand classique du cinéma, Marianne.
1: Oui, un film qui est sorti en 1980 et moi je déteste les films d'horreur, mais je vous en parle parce que c'est la saison de l'horreur qui commence. Quoique, parenthèse, je commence à regarder des vidéos de chasseurs de fantômes et tout sur
0: YouTube.
1: J'aime
0: c'est
1: vraiment
0: bon.
1: Ça. Il y a vraiment des belles chaînes faites au Québec. Mais parenthèse fermée.
0: Dans ce film-là, il y a pas vraiment de fantômes.
1: Je ne sais pas, j'ai jamais regardé, j'aime
0: pas
1: ça.
0: Il n'y a pas de fantôme.
1: Mais ce que je sais, par exemple, c'est qu'il y a une fameuse hache dans ce film-là, dans The Shining.
0: Ah oui, la scène de la hache. Ouh.
1: Bon, OK. Cette hache-là figure parmi la centaine d'objets provenant des archives personnelles du réalisateur qui seront mises aux enchères en janvier prochain.
0: On parle du film The Shining?
1: Oui, du film The Shining, exactement. Donc, c'est organisé par la maison Bonhams en collaboration avec la fille du légendaire cinéaste et ça va d'abord se dérouler en ligne. Donc, pas besoin de vous rendre à Londres là, nécessairement pour aller participer à cette vente aux enchères. Ça va avoir lieu du 4 janvier au 4 février en ligne et ça va se conclure à Londres les 3 et 4 février. Donc, ça va récolter quand même des bons montants.
0: C'est sûr.
1: Et sa valeur là à la hache est estimée entre 30 000 et 50 000 livres sterling. Pour donner une idée, ça équivaut entre 56 000 et 96 000 dollars canadiens.
0: Mais
1: donc, quand même rien de moins. Et également, il y a un objet qui pourrait remporter qui pourrait cumuler plus d'argent que ça, c'est le fœtus géant qui apparaît dans la scène finale du classique L'Odyssée de l'espace.
0: Oh mon Dieu, oui!
1: Son prix est évalué à 800 000 livres sterling, donc 1,5 million de dollars canadiens. Donc, j'en sais, si vous êtes intéressé, si vous avez beaucoup d'argent à dépenser pour des objets de collection comme ça, je vous rappelle que c'est du 4 janvier au 4 février en ligne et à Londres des 3 et 4 février.
0: J'ai menti, c'est faux. Il y a des fantômes, en tout cas des genres de fantômes dans The Shining, les deux petites filles dans le corridor.
1: Je veux même pas savoir, je l'écouterai pas.
0: Oh mon Dieu, les deux petites filles dans le corridor. Ça fait peur, ça. Ça, hey, le film The Shining, là, c'est un grand classique. Faut que tu regardes ça, même si t'aimes pas les films d'horreur, là.
1: Okay.
0: C'est pas comme dégoûtant. C'est plus de la tension psychologique.
1: Ah, tu sais que ça fait longtemps que j'ai pas regardé de films d'horreur, puis j'aime ça repousser mes limites, moi, dans la vie, fait que je vais recommencer tranquillement pas vite. Tu sais, j'écoute des, pour ne pas les nommer, Undertone sur YouTube, c'est le temps d'aller voir ça.
0: Ouais.
1: C'est vraiment très très bon. Fait que voilà, ça me décomplexe un petit peu.
0: Oh, oui, c'est si bon, là. Pour l'instant, on revient dans le passé. On reste dans le mystère. Tina Turner, Private Dancer, Viva la musique.

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1: Il va avoir le salon de jeu qui va sortir, qui va être ouvert à Rimouski en 2027. Et là, on se transporte à l'été 2025. Ma blonde, moi, sa meilleure amie, puis son chum, on décide de se faire un genre de semaine de vacances dans Charlevoix. Oui. On loue un grand chalet, on a nos enfants, on se dit, ils vont s'amuser, on va les laisser vivre leur vie, puis nous autres, on va boire du vin, t'sais. Fait que c'est ça qu'on fait, la semaine avance vite, si bien que l'ami de ma blonde décide d'appeler sa sœur pour dire « Viens garder les enfants de soirée, nous autres on s'en va au casino ». Donc là, couple d'amis, les enfants se font garder, on vit sans lendemain, tu comprends?
2: Ça passe, ça dérape.
1: On va à pied au casino de Charlevoix.
2: J'espère que c'était pas trop loin, parce que ça peut être,
1: non? C'était à côté. Okay. C'est juste, c'est long se rendre parce que c'est haut, cette affaire-là.
2: Oui, mais c'est magnifique, par
1: oui,
2: exemple.
1: Oui, c'est beau. Oh, fait c'est... que là, on rentre là, puis on passe en avant de la porte du Saint-Hubert où Donald Trump a déjà mangé. On rit, on rentre, puis on se donne chacun un budget. Puis on avait à peu près chacun 40 piastres à dépenser dans le casino, OK? Moi, je suis un petit fou, je ris, je m'amuse, mais Charles, c'est le chum de l'ami à ma blonde, il dit, viens avec moi. Puis je suis comme, ah, mon Dieu, mais pourquoi? Il dit, check ça. Fait que là, il arrive à la table de la roulette. OK? Puis, il décide de mettre tout son cash, un 40$ ben sonnant, sur un chiffre.
2: Okay? Ouais, tant qu'à gambler, all in.
1: C'est ça. Puis là, les deux filles nous rejoignent. Puis là, sa blonde fait, bon, il fait encore son truc, là. Et là, je suis comme, c'est quoi son truc? Il dit, Fais juste le regarder. Je suis comme, je le regarde. Le croupier lance la boule, tourne la roue. Rrr, tic, tic, tic, tic, tic, tic. Ben, monsieur, vous avez gagné 320$! C'est incroyable!
2: Wow!
1: Lui, je sais pas, il dit, c'est pas la première fois que ça m'arrive. De quoi c'est pas la première fois que ça t'arrive, mon gars?
2: C'est quoi ton truc?
1: C'est quoi? Il dit, moi, je crois en la chance et c'est pour ça que j'ai soufflé sur mes jetons. Ça sort d'où ça? Pourquoi faire qu'on fait ça? Explique-moi ça. Peut-on déjouer la chance? Pourquoi qu'on souffle sur nos affaires, qu'on souffle sur nos dés, par exemple? Même quand on joue au Yum, on souffle sur nos dés.
2: Hey, je joue au dés
1: Monopoly.
2: Avec mon frère, puis on souffle sur nos
1: oui.
2: dés.
1: Mais pourquoi qu'on souffle sur nos dés?
2: Parce que ça apporte la chance pour vrai. Moi, ça fonctionne dans mon cas. Hein. Si je le fais pas, ça marche pas.
1: Je pense que ça fonctionne. Parce qu'il y a aucune origine exacte et aucune preuve qui confirme que ça fonctionne de faire ça selon la science. Il y a toutes sortes d'histoires qui circulent, mais une seule origine peut être expliquée. C'est que les psychologues se sont posés sur la question et notre cerveau déteste le hasard. Notre cerveau ne peut pas concevoir que le hasard existe. Alors, quand on fait une action... Puis que c'est suivi d'un résultat positif, on se dit « Ah, c'est parce que j'ai fait ça ». Notre cerveau adore ça, pouvoir voir les patterns et les répéter.
2: T'es-tu en train de me dire que quand j'allume une chandelle pour espérer que quelque chose marche, c'est exactement ça qui se passe?
1: C'est exactement ça qui se passe.
2: C'est quoi, je vais continuer à le faire pareil.
1: Qu'hier, tu m'as raconté « Hey, j'ai allumé une chandelle, puis tout de suite après, j'ai eu une bonne nouvelle. »
2: Mais je fais tout le temps ça. Oui. J'ai tout le temps des chandelles qui brûlent
1: non,
2: chez
1: non.
2: nous.
1: Non, c'est juste parce que t'as des bonnes nouvelles en réserve, Marianne. Puis encore une fois, c'est que on aime ça, pouvoir avoir du contrôle. C'est normal, c'est humain, on veut contrôler ce qui se passe, fait qu'en soufflant, on a l'impression d'avoir du contrôle, mais ce n'est qu'un mirage.
2: Effet placebo.
1: Ça explique pas pourquoi qu'il a gagné à roulette, par exemple. Ça me revient pas.

0: Il est 8h21, on débute notre journée ensemble à Viva. On part ça de même, les nouvelles et la météo s'en viennent.
1: Mais avant, moi j'aime beaucoup ça, faire de l'autodérision dans la vie. Okay. Alors ce matin, j'ai envie d'offrir la prochaine chanson à tous mes ex. C'est Benson Boone avec Sorry, I'm Here for Someone Else.
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9: Bon matin, ici Christophe Moquin pour vos nouvelles. Avec 67,77% des votes dans Matane-Matapédia-Métis, Pascal Bérubé est le deuxième élu ayant été le mieux appuyé au Québec lors des élections provinciales de 2026, selon les résultats d'Élections Québec. Le voici donc sur le podium des résultats de vote aux côtés de Grégory Kelly, député libéral de la circonscription Jacques-Cartier, en première position avec 73,21%, et Joël Arsenault, député péquiste de la circonscription Île-de-la-Madeleine, en troisième position avec 66,54%. La coopérative de solidarité du cinéma Figaro amorce une nouvelle étape de son développement. C'est ce que la population matapédienne a appris ce 5 octobre au soir lors de l'Assemblée générale annuelle de la coopérative. Le CA indiqua que le cinéma se porte bien, mais que sa situation demeure fragile dans cette industrie cinématographique où la fréquentation des salles a beaucoup évolué dans les dernières années, le Figaro devant s'adapter aux nouvelles habitudes de consommation des amateurs de films. Ce nouveau CA va donc procéder à des changements dans les prochains mois, dont l'expérience client, l'accueil, la programmation des films et la création d'événements spéciaux pour diversifier l'offre, comme exprima Maxence Bilodeau, président de la coopérative.
10: Les habitudes de consommation changent, les coûts augmentent, la concurrence des plateformes numériques est bien réelle. Notre objectif pour la prochaine année sera donc de poursuivre nos efforts, de répondre aux besoins de notre clientèle et de consolider sa place au cœur de notre communauté.
9: De plus, il fut aboli le poste de la direction générale pour une période initiale de 6 mois en septembre dernier. Une personne membre du CA fut désignée afin d'assumer ce mandat. Finalement, une équipe de bénévoles sera bientôt mise sur pied pour prêter main forte aux employés et appuyer le CA dans certaines activités. C'est ce qui complète vos nouvelles. 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
11: Un petit jeudi gris sous le signe de la pluie dans la région d'Amqui. Aujourd'hui, c'est des averses qui sont attendues, 10 à 15 mm, donc quand même pas mal, maximum de 11. Et ça devrait cesser vers minuit, ces averses, un minimum de 3. C'est pas chaud, hein? Dès qu'on rentre à l'intérieur des terres, on s'en rend assez compte. Mais je vous rassure, on va terminer la semaine avec notre part de soleil, alternance soleil-nuage, 30% de risque d'averses durant l'après-midi de demain. Et pour débuter le week-end, samedi, du soleil.
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11: Dans la vallée de la Matapédia, l'heure est venue de notre chronique immobilière avec Jean-Philippe Lévesque qui va nous parler de notre rapport avec la réception et l'impression qu'on donne à nos invités chez nous. Peut-être qu'on en fait un peu trop. Après Benson Boone et Sorry I'm Here for Someone Else à Viva.

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1: C'est jeudi, c'est un rendez-vous maintenant. C'est l'heure de la chronique immobilière et on retrouve Jean-Philippe Lévesque, courtier immobilier résidentiel de Lévesque et Castonguay, équipe immobilière affiliée à Via Capital Horizon. Bonjour!
2: Bonjour, Jay!
1: Aujourd'hui, tu nous poses une question... provocante, disons.
2: Ouais.
1: Est-ce qu'on achète toujours une maison pour nous-mêmes ou parfois c'est juste pour être show-off?
2: Et ça, c'est une excellente question.
1: Oui.
2: Parce que si on pose la question à monsieur, madame, tout le monde, évidemment, personne va vouloir le dire que c'est pour le show-off. Et ce n'est pas tout le monde, évidemment, qui est en show-off.
1: Ben non, pas en tout. Mais là, tu sais, ça arrive-tu qu'on achète une maison en se disant, imagine recevoir nos amis ici.
2: Oui, ça arrive souvent, Jay. Puis, pas juste, ça, c'est un très bon exemple, mais tu sais, on dit une immense cuisine avec un îlot de 12 pieds.
1: Mm-hmm.
2: Un escalier spectaculaire, une salle à manger pour 20 personnes.
1: Ouais.
2: Tu sais, le château de Versailles, là.
1: Oui, oui, oui.
2: Mais la question que je me pose, ou plutôt que je leur pose,
1: oui,
2: c'est est-ce qu'on achète cette maison pour les 350 journées ordinaires de notre année ou pour les 15 journées où on reçoit de la visite?
1: Ah, c'est vrai. T'as tellement raison, mais c'est vrai qu'on aime montrer notre maison quand même.
2: Oui, puis ça serait intéressant de pousser, Jay, la question, si on se projette envers quand on était enfant ou quand on voit un enfant, on arrive à une propriété.
1: Oui.
2: La première chose qu'il va nous dire, c'est « Viens voir ma chambre ».
1: Eh oui, c'est vrai, hein?
2: Fait que ça reste ça, dans le fond, dans l'univers québécois, j'ai l'impression. Peut-être que c'est plus large que ça, mais c'est un exemple qu'on aime montrer l'appartenance de notre propriété, dans le fond.
1: Ben oui.
2: Puis, il y a rien de mal à ça, dans le fond, mais parfois, nos critères immobiliers sont davantage influencés par l'image qu'on souhaite projeter que par notre véritable façon de vivre. Puis, imagine, mettons, un couple sans enfants qui recherche absolument 4 chambres, 3 salles de bain,
1: ben
2: une immense salle à manger. Je leur demande, vous recevez souvent?
1: Oui, ben oui.
2: Ils me répondent, ah ben oui, à Noël, toute la famille vient souper.
1: As-tu besoin de 3 salles de bain pour à Noël? Voyons.
2: Les 364 jours de l'année, c'est ça. Qu'est-ce qu'on fait avec tout cet espace-là?
1: Ouais, on chauffe la salle à manger en attendant le prochain Noël. Ça va coûter cher longtemps. Le ménage! Voyons!
2: Exactement. Puis aujourd'hui, avec les réseaux sociaux, on est constamment exposé à des maisons absolument magnifiques,
1: ben
2: des
1: cuisines
2: gigantesques, des salles de bain qui ressemblent à des spas, des garde-robes plus grands que certaines chambres.
1: Ouais.
2: Mais sans nécessairement s'en rendre compte, on commence à vouloir des choses dont on avait vraiment peut-être même pas besoin.
1: C'est vrai, qu'on se servira probablement pas.
2: Mais imagine une immense cuisine blanche avec des comptoirs impeccables, c'est spectaculaire.
1: Mm-hmm.
2: Mais si tu cuisines beaucoup et que tu as 3 enfants, peut-être qu'une cuisine un peu plus modeste, mais mieux organisée,
1: et ça moins blanche,
2: beaucoup plus agréable. Ben dis-moi, elle restera peut-être pas blanche longtemps.
1: Oui, c'est ça.
2: Fait que c'est pour ça que je propose un petit exercice aux acheteurs. Tu sais, s'imaginer que personne ne verra jamais votre maison.
1: Mm-hmm.
2: Vous organisez aucune réception, vous publiez aucune photo sur les réseaux sociaux, puis personne connaîtra le prix que vous avez payé. Est-ce que vous choisiriez exactement la même propriété?
1: Ay, sûrement pas. Sûrement pas. C'est sûr qu'il y a du monde qui changerait quelques critères rendus là.
2: Probablement. Mais attention, je dis pas qu'il faut pas acheter une grande maison.
1: Non, non, non.
2: Si vous adorez recevoir, une grande salle à manger peut être essentielle. Si vous êtes passionné de cuisine, un immense îlot peut très bien être votre plus grand plaisir.
1: Ben oui.
2: L'important, c'est juste de comprendre pourquoi on souhaite ces éléments-là. Est-ce parce qu'ils améliorent réellement notre quotidien ou simplement parce qu'on les trouve impressionnants?
1: Ah, il y a aussi la question de budget, parce que ça coûte plus cher des maisons comme ça.
2: Oui, donc c'est pas... tu sais, parce que il faut regarder chaque pied carré supplémentaire parce que ça a un coût.
1: Oui.
2: Il faut l'acheter, le chauffer, l'entretenir...
1: Payer les taxes.
2: Le meubler.
1: Oui.
2: Éventuellement, le rénover.
1: Oui.
2: Parfois, ben oui, les taxes, tout à fait. Puis, parfois, en choisissant une maison légèrement plus petite, on peut conserver davantage de budget pour ce qui nous rend réellement heureux.
1: Ah ouais,
2: les voyages, les loisirs, les sorties, simplement la tranquillité financière. Une maison devrait améliorer notre qualité de vie, mais pas nous obliger à sacrifier tout le reste pour la payer. Pour la payer, dans le fond, tu sais.
1: Fait que la question qu'on doit se poser, c'est, je vais-tu vraiment être heureux ici, un mardi soir en pyjama, quand personne me regarde, pis qu'il y a une tempête de neige dehors, là?
2: C'est bien vu. Puis, je vais terminer justement avec une petite réflexion, Jay, c'est, La prochaine fois que vous visitez une propriété, au lieu de vous demander « Est-ce que mes amis vont trouver cette maison-là belle ou magnifique? » Demandez-vous plutôt « Est-ce que je vais être heureux ici un mardi soir, justement, en pyjama? » Tu l'as, la question.
1: Ben oui, c'est ça. Ben, donc, c'est vrai! Oh, on doit réviser nos critères par rapport au regard des autres, mais surtout notre regard à nous dans le quotidien.
2: Tout à fait.
1: Et là, j'imagine que t'en as une qui pourrait combler à certains besoins des gens en pyjama un mardi soir. Ton coup de cœur de la semaine aujourd'hui nous amène à Matane.
2: On s'en va à Matane, Jay. On manquera pas d'espace, mais c'est pour les espaces sont bien utilisés dans ce cas-ci. Donc, on est... à Matane, au 262-264 Avenue Fraser, avec une propriété offerte à 425 000. Ce qui est intéressant, c'est sa polyvalence, justement. On retrouve une vaste résidence principale qui comprend 5 chambres à coucher de grandes pièces lumineuses, mais ce n'est pas tout. Du côté de la rue Saint-Georges, on retrouve également 2 logements, soit un 3,5 et un 4,5 qui permettent de générer des revenus locatifs. La propriété comprend aussi un espace supplémentaire d'environ 700 pieds carrés qui offre différentes possibilités d'aménagement sous réserve des autorisations municipales, bien sûr. Bref, c'est une propriété qui pourrait convenir autant à une famille qu'à quelqu'un qui souhaite investir, parce qu'on pourrait aussi agrandir si on a passé de 5 chambres, mais faut y aller avec les besoins. On se rappelle un petit peu plus tôt, c'est ce qu'on disait dans le fond, de ne pas acheter ce que vous avez pas besoin.
1: Non, mais c'est si vous êtes un investisseur, vous voulez avoir des loyers, c'est parfait pour
2: très
1: vous.
2: Très intéressant.
1: Ça. Merci Jean-Philippe pour connaître davantage d'infos sur cette propriété ou prendre contact avec toi.
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1: Merci Jean-Philippe, on se retrouve la semaine prochaine.
2: À la semaine prochaine.

0: Marianne, c'est ici que ton parcours s'achève pour l'instant.
1: Oui, j'espère vous retrouver.
0: J'espère que t'as pas été, tu sais, tu repars pas avec un syndrome post-traumatique.
1: Non, si j'en ai assez.
0: Non. Ouais, ok. Mais c'est pas le mien. C'est pas pire. Qu'est-ce que t'as le plus apprécié de ton expérience?
1: J'ai adoré faire de l'aquanime avec toi. Je trouve que ça a super bien coulé et
0: on a eu du fun.
1: On a vraiment eu du fun. J'espère que je vais travailler avec toi.
0: On a appris à se découvrir puis je te souhaite bonne chance pour la suite.
1: Merci.
0: Sinon, parlant de la suite, c'est Diane Simard qui s'en vient avec une bonne playlist et ça s'en vient. Vive à l'avant-midi juste après Ludovic Bourgeois et Jamais s'oublier. Salut!

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Smart est contente de s'installer avec vous autres pour une première partie de journée jusqu'à l'arrivée de votre lunch 80-90-2000. Par la suite, vous savez, on reprend ça en après-midi jusqu'à l'arrivée de Viva la Casa. Alors, c'est un privilège pour moi de passer mes journées avec vous autres et d'essayer de toujours être en mode solution également. Il y a un sujet qui nous touche cet avant-midi, de vieillir en bonne santé. De comment qu'on fait ça, hein? Alors, des expertes en longévité se sont prononcées sur le sujet. Et évidemment que je vais vous partager leurs idées et leurs astuces cet avant-midi. Vous savez, on est toujours en mode solution à Viva, là. Ça fera pas exception en ce jeudi 8 octobre avec une excellente courbe musicale. Aussi, j'ai Maroon 5 à l'horizon. J'ai Patrice Michaud aussi avec sa nouveauté super bien. Pink, Dua Lipa, les Fugees. On aura également un classique de Human League. Et pour tout de suite, c'est la pièce qu'on retrouve dans le tout dernier soir de juin qu'on s'offre A New It, A New You, servi par Taylor Swift à Viva.

The Weeknd débarque à Viva dans les prochaines secondes et pour notre plus grand bonheur, semble que l'heure de la retraite n'a pas sonné pour The Weeknd. Je sais pas si vous vous rappelez, là, mais en 2025, il avait quand même souligné qu'il voulait revenir à son prénom là de base, c'est-à-dire Abel et The Weeknd. Ça n'existait plus vraiment, mais c'est dans le magazine Variety, entre autres, qui avait dit ça dans une entrevue qu'il avait accordée. Ça avait été rapporté par Billboard aussi, mais là, ça a l'air que ça a complètement viré de bord son affaire pour notre plus grand plaisir parce que il est en tournée à Stockholm, entre autres, en août dernier, et il a mentionné aux fans qui étaient sur place qu'il ne voulait pas prendre sa retraite. The Weeknd a changé d'avis, alors il a dit, et je cite, « Je ne disparaîtrai jamais. J'aime trop ça pour disparaître un jour. » C'est ce qu'il a lancé au public. Il dit « J'ai testé un peu la retraite et j'aime pas la sensation. Je serai ici avec vous pour toujours. » Ah, ben là, on est bien content d'entendre ça. The Weeknd qui continue de battre des records avec sa tournée l'After Hours Till Dawn Tour qui est démarrée là, depuis 2022. La tournée dépasse le milliard de dollars de recettes. 7,5 millions de billets vendus, ça devient comme ça la tournée la plus lucrative de l'histoire pour un artiste masculin solo. On est bien fiers de notre artiste canadien qui est là avec Take My Breath. Un gros merci de choisir Viva. Je vous souhaite un bon début de journée chez nous.

Quelle belle phrase qu'il faut se rappeler souvent. Merci beaucoup, Marc Dupré. S'aimer comme on est à Viva. Oui, belle phrase du jeudi avant midi, ça. Un gros merci de nous choisir. Vous savez que le midi, on vous offre toujours des bons classiques hein, pour le lunch 80, 90, 2000. Il faut pas manquer cette opportunité là, d'avoir de la belle nostalgie. On a la toune du lunch aussi pour vous faire vivre cette belle nostalgie également. Toujours au top de l'heure de 11h. Je vous invite à pas manquer notre rendez-vous un peu plus tard. Et quand on parle de bons classiques, ben ça sonne aussi comme Human League qui s'invite maintenant. Décennie 80, voici Human. Bon jeudi!

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0: Leloup est balade à Toronto dans Viva la Vent Midi. Jean Leloup qui a été honoré hein, par le dernier spectacle du Cirque du Soleil cet été, Paradis perdu. Alors, un magnifique hommage à tout le répertoire de Jean Leloup. Et pour l'occasion, il a donné quelques entrevues. J'en ai lu une dans la presse qu'il a faite cet été. Et on lui a demandé s'il faisait encore de la chanson, si de monter sur scène, ça lui manquait. Mais il dit que lui, quand il a fait, mettons, une vingtaine de fois un spectacle, là, il dit c'est correct, tu sais, j'en ai assez fait. Il dit, quand j'en fais, j'aime ça. Mais moi, mon vrai fun, c'est d'écrire des chansons, de jouer de la guitare tranquille. Je m'installe dehors sur un balcon ou dans une forêt. Du moment qu'il y a des arbres, c'est ça mon fun, c'est ça ma job. Faire des shows, c'est correct. Mais justement, quand ça fait 20 fois que je les ai faites, là, c'est assez. Alors là, est-ce qu'il y a de la nouvelle chanson dans l'air pour Jean Leloup? Il dit que c'est vrai que ça fait un bout. Il dit, je compose à mesure. Puis à un moment donné, ça va peut-être me pogner, un album puis des shows, mais pour l'instant, ça m'a pas pogné. Alors, on reste en attente, mais quel répertoire riche de Jean Leloup. Les Fugees à venir à Viva.
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5: Diffusion Mordicus se propose deux spectacles familiaux dans les prochaines semaines. Le 31 octobre à 14h, voyez Amandine et Gédéon. Le 21 novembre à 10h, voyez Bidulman. La programmation complète est sur diffusionmordicus.ca. Jusqu'au 8 octobre seraient présentés les films L'île de l'oubli, Au cœur de la bête et Pauline Julien, Femme pays, au cinéma Figaro d'Amqui. Il est possible de voir ces films les mercredis et jeudis, ainsi que du vendredi au dimanche. Le 8 octobre à 18h30, Vincent Gervais animera la conférence « Prendre soin de son cerveau, cette astuce et neurosciences » à la bibliothèque Madeleine Gagnon d'Amqui. Le 9 octobre, dès 20h, au restaurant L'Ambassadeur d'Amqui, Place aux jeunes de la Matapédia organise un karaoké Musique du monde.
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défilé où on l'a vu participer, le défilé Chanel. Elle était aux côtés de Nicole Kidman, de Pedro Pascal également, rien de moins. Puis il y avait du beau monde à Metz, hein, depuis le 28 septembre, là, ça l'a défilé à Paris. Ça a démontré encore une fois que c'était pas juste un rendez-vous de mode, mais un rendez-vous très glam aussi, parce que Shakira a été vue aussi dans la Ville Lumière. On a vu aussi Rihanna, Jennifer Lopez, Jennifer Lawrence, Emma Stone aussi. Alors ça s'est terminé avant hier, mais ça continue bien sûr de nourrir la toile parce que les photos continuent de circuler. Les vedettes étaient juste tellement trop bien habillées et magnifiques. Oh, ça fait toujours rêver de voir ça. Hein? Là voici Dua Lipa avec This Walls. Un gros merci de choisir Viva. Manquez pas Pink dans un petit instant.

0: Évidemment qu'on les veut tous, hein, les trucs pour vieillir en bonne santé. Et là, deux expertes en longévité se sont prononcées sur la question. Ça a été rapporté par le magazine Marie-Claire. Et c'est pas sorcier, hein. Juste vous dire de même, on réinvente pas la roue, mais de se le rappeler, ça fait du bien. Alors là, il y a 8 points importants, là, soit une alimentation saine, de l'exercice physique, l'absence de tabagisme, un sommeil de qualité, la connaissance, si nécessaire, le contrôle de la tension artérielle, de sa glycémie, de son cholestérol et le maintien d'un poids santé. Alors, si on essaie de se maintenir là-dedans, là, ça devrait bien aller. On devrait vieillir en bonne santé et on ajoute aussi le côté social. Alors, il y a une experte qui dit... L'idée que les liens sociaux continuent, c'est un pilier fondamental de la longévité et c'est en train d'être de plus en plus reconnu. Dans un cadre général, ça va aider beaucoup d'être ensemble, de socialiser et de plus en plus, les études nous montrent que ça aide à prolonger notre espérance de vie en bonne santé. Alors, on continue de socialiser, faut pas l'oublier ça. Shakira et Burna Boy sur Die Die dans un instant. 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
8: Bonjour, ici Christophe Moquin pour vos nouvelles. Un élève de l'école secondaire de Matane s'est introduit dans l'établissement avec une motocyclette afin de réaliser un défi TikTok durant la période du dîner ce mercredi. Il a donc pénétré dans l'école avec l'aide de complices et a subi de légères blessures à l'extérieur de l'établissement. La direction de l'école et la Sûreté du Québec indiquent qu'aucun autre élève ou membre du personnel ne fut blessé. La direction de l'école et la SQ ont appliqué des mesures disciplinaires aux motocyclistes et à ses complices. La SQ a ouvert une enquête en lien avec une conduite dangereuse. Santé Québec Bas-Saint-Laurent et l'Association des services de loisirs en institution du Québec dévoilent le parcours animé qui vise à favoriser la pratique d'activités physiques en plein air chez les aînés. Conçu pour les résidents d'un milieu de vie public et privé du Bas-Saint-Laurent, de la Gaspésie, des Îles-de-la-Madeleine, il comprend 16 stations de cours balado pour apprendre sur des personnalités marquantes de nos régions, des faits historiques fascinants et des éléments de notre patrimoine culturel. De plus, chacune de ces stations prévoit un exercice adapté aux résidents, ce qui allie histoire et activité physique. C'est ce qui complète vos nouvelles. 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

Francis de Grandpré et Colorado dans Viva l'avant-midi. Ben là, ça y est, son nouvel album, Si j'avais su, il est sorti. Il a fait un spectacle de lancement, d'ailleurs, à la fin de la semaine passée à Montréal. Et là, il va faire aussi un lancement d'album du côté du Théâtre Capitole à Québec le 15 octobre prochain. Mais quoi qu'il en soit, le coup d'envoi est donné pour cette nouvelle tournée de Francis de Grandpré, fdegrandpré.com, pour ne pas le manquer. Et évidemment, pour aller encourager un artiste de chez nous qui est en pleine ascension. Justin Bieber est en réserve et parlant d'artistes en ascension, Fred s'en est un de chez nous également. Puis là, il est de l'autre côté de l'océan. Je vous parle de ça tantôt. Puis il s'en vient en musique avec L'amour est un jeu. Et pour tout de suite, c'est Ed Sheeran qui fait son entrée.

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0: l'amour est un jeu dans Viva. L'avant-midi, Fred, qui, âgé de 24 ans seulement, en est à 5 albums, hein? 250 millions quoi d'écoutes en ligne. Il y a aujourd'hui là, 600 000 abonnés. Ça va bien, sa carrière, on va se le dire. L'auteur, compositeur, interprète québécois a vraiment le vent dans les voiles. Et là, ses voiles l'ont mené jusqu'en France, où il est en tournée pour tout le mois d'octobre. Alors, ça va bien pour lui. Ses fans de l'autre côté de l'océan sont littéralement conquis. Mais je lisais un article dans l'actualité, puis il disait que même si au Québec, on titre souvent qu'il est extraordinaire là-bas, qu'il est très populaire, ben il reste encore beaucoup de travail à faire, même s'il a rempli l'Olympia de Paris en octobre 2025, avec ses produits ici deux fois avec guichet fermé au MTELUS de Montréal le printemps dernier, ben il reste encore du chemin à faire. Puis lui, son objectif, c'est de chanter au Zénith, une salle emblématique dans la Ville Lumière de 7000 places. Alors, on lui souhaite ça, c'est certain. Il nous a offert une nouvelle chanson, hein. D'ailleurs, il y a quelques jours à peine, Millionnaire de Fred, disponible partout. NSYNC à venir, à Viva, restez là.
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0: 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On a Stella Lefty qui s'en vient avec Boston en musique et pour tout de suite, voici Savannah Jade et Marie-Mé sur la version française de Kiss My Glass. Bon jeudi à Viva.
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Bouchard est en place avec vous autres. On est ensemble jusqu'à l'arrivée de votre lunch 80-90-2000 avec encore de belles surprises musicales. La toune du lunch est à venir d'ailleurs au top de l'heure de 11. Mais pour tout de suite, voici Ariane Moffatt à Viva.

0: À ne pas manquer dans un instant la toune du lunch, toujours un bon classique qui est positionné à cette heure-là pour vous donner un avant-goût de ce que vous allez entendre pendant l'heure du dîner. Hein. Toujours du lundi au vendredi, on vous offre le lunch 80-90-2000, toujours plein de belles nostalgies dans cette émission-là. Et là, ça nous sera servi par Madonna, qui âgée fin soixantaine est toujours très actuelle en 2026. Et là, selon le New York Post, elle vient de faire l'acquisition, semble-t-il, d'une toute nouvelle maison à Los Angeles. Et ce n'est pas la maison de n'importe qui. Non, elle viendrait d'acheter la maison d'Angelina Jolie pour la somme de près de 25 millions de dollars. Et ça a l'air, selon Forbes, que ce n'est pas la seule maison de Madonna parce que on estime la fortune de Madonna à environ 850 millions de dollars. C'est qu'elle investit beaucoup dans l'immobilier. On dit qu'elle a des maisons, là, oui, à New York, Londres, les Hamptons, le Portugal aussi. Et puis, elle a déjà même acheté une maison à The Weeknd, rien de moins. Alors, ça se promène, les stars dans le marché immobilier et elle s'invite Madonna avec Express Yourself dans un instant. Restez là.
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9: Bonjour, ici Christophe Moquin pour vos nouvelles. Un élève de l'école secondaire de Matane s'est introduit dans l'établissement avec une motocyclette afin de réaliser un défi TikTok durant la période du dîner ce mercredi. Il a donc pénétré dans l'école avec l'aide de complices et a subi de légères blessures à l'extérieur de l'établissement. La direction de l'école et la Sûreté du Québec indiquent qu'aucun autre élève ou membre du personnel ne fut blessé. La direction de l'école et la SQ ont appliqué des mesures disciplinaires aux motocyclistes et à ses complices. La SQ a ouvert une enquête en lien avec une conduite dangereuse. Santé Québec Bas-Saint-Laurent et l'Association des services de loisirs en institution du Québec dévoilent le parcours animé qui vise à favoriser la pratique d'activités physiques en plein air chez les aînés. Conçu pour les résidents d'un milieu de vie public et privé du Bas-Saint-Laurent, de la Gaspésie, des Îles-de-la-Madeleine, il comprend 16 stations de cours balado pour apprendre sur des personnalités marquantes de nos régions, des faits historiques fascinants et des éléments de notre patrimoine culturel. De plus, chacune de ces stations prévoit un exercice adapté aux résidents, ce qui allie histoire et activité physique. C'est ce qui complète vos nouvelles par toutes les nouvelles matapédiennes de la journée. 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

Le hit de William Cloutier, Zach Chico, où on dansait autrefois dans Viva l'avant midi, et c'est une chanson qui se retrouve dans la catégorie chanson de l'année en vue du prochain gala de la disque. Et là, c'est le dernier jour pour que vous puissiez voter. Dépêchez-vous d'en profiter. On nous demande notre avis. C'est le public qui choisit certaines catégories en vue du prochain gala de la disque qui sera diffusé, je vous le rappelle, le 8 novembre prochain. Donc, on peut se positionner pour la chanson de l'année. C'est nous autres qui choisit également le groupe ou le duo de l'année, artiste masculin de l'année, artiste féminine également, révélation de l'année et artiste autochtone de l'année. Dépêchez-vous d'aller voter dernière journée pour le faire. C'est le fun d'encourager la musique, qu'on puisse se positionner également, qu'on puisse savoir c'est quoi les goûts du public. Vote.adis.com. N'hésitez pas, dernière journée pour le faire. Charlotte Cardin est en réserve musicale, les Cowboys Fringants également avec les extraordinaires étoiles filantes. Et pour tout de suite, c'est Britney qui fait son entrée, Spears de son deuxième nom, Baby One More Time. Que de bons souvenirs là-dessus qu'on s'offre maintenant. Bon jeudi à Viva!

0: Charlotte Cardin et un peu trop dans Viva l'avant-midi. Non, on n'en a jamais de trop de Charlotte Cardin. Pis on est tellement excités de cette nouveauté qui arrive demain. Elle nous tease ça depuis plusieurs jours. Donc, elle l'a annoncé. Nouvelle chanson qui débarque demain. Et là, c'est Memories et entre parenthèses, Souvenirs. Est-ce que Charlotte va nous offrir deux versions comme elle a souvent l'habitude de le faire dans les deux langues? Donc, une version française, version anglaise également. Alors, ce sera à surveiller, mais elle a teasé également les fans avec des petits extraits de vidéoclips aussi, puis semble qu'elle a fait deux clips différents. Je ne sais pas encore, mais on aura toutes les réponses demain parce que la date, c'est le 9 du 10 2026. Donc, on reste à l'affût pour Charlotte Cardin. Reste à l'affût également pour Bruno Mars et la plus récente de Shaboozey, Cowgirl, dans un moment vivant.
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4: 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Le 21 novembre à 10h, voyez Bidulman. 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Jusqu'au 8 octobre sera présenté les films L'île de l'oubli au cœur de la bête et Pauline Julien, femme pays, au cinéma Figaro d'Amqui. Il est possible de voir ces films les mercredis et jeudis, ainsi que du vendredi au dimanche. Le 8 octobre à 18h30, Vincent Gervais animera la conférence « Prendre soin de son cerveau, 7 astuces et neurosciences » à la bibliothèque Madeleine Gagnon d'Amqui. Le 9 octobre, dès 20h, au restaurant L'Ambassadeur d'Amqui, Place aux jeunes de la Matapédia organise un karaoké Musique du monde.
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Juste de la belle nostalgie qui s'invite dans un instant à Viva avec le lunch 80-90-2000. Juste des bons classiques franco-anglo également. Et parlant de bons classiques, là on capote un peu là, parce qu'on a toute une nouvelle qui vient de sortir cet avant-midi. Def Leppard en tournée au Québec en 2027. Le groupe britannique va s'arrêter au Centre Bell de Montréal et au Centre Vidéotron de Québec dans le cadre d'une vaste tournée nord-américaine de 45 concerts selon Ultimate Classic Rock. Alors là, on capote un peu, hein, on s'entend-tu? Au Centre Bell, 5 mars et à Québec, le 11 mars. Et les Goo Goo Dolls en première partie de Struts aussi. Alors les billets générales seront disponibles dès le 16 octobre à 10h. On attend la confirmation un petit peu plus tard cet après-midi, mais quelle belle information! Puis là, c'est sûr qu'on pourrait peut-être déroger un petit peu du catalogue musical de Viva et de piger dans le vaste répertoire de Def Leppard avec... Oh, Hysteria. J'ai de la misère à choisir, par exemple. J'ai demandé de l'aide, là, parce que j'aime pas mal tout du répertoire de Def Leppard, certainement comme vous autres aussi. Mais cette chanson-là, il y a quelque chose qui vient nous chercher, hein. Diane Simard, vous savez.

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2: Bonjour, ici Christophe Moquin pour vos nouvelles. Un élève de l'école secondaire de Matane s'est introduit dans l'établissement avec une motocyclette afin de réaliser un défi TikTok durant la période du dîner ce mercredi. Il a donc pénétré dans l'école avec l'aide de complices et a subi de légères blessures à l'extérieur de l'établissement. La direction de l'école et la Sûreté du Québec indiquent qu'aucun autre élève ou membre du personnel ne fut blessé. La direction de l'école et la SQ ont appliqué des mesures disciplinaires aux motocyclistes et à ses complices. La SQ a ouvert une enquête en lien avec une conduite dangereuse. Santé Québec Bas-Saint-Laurent et l'Association des services de loisirs en institution du Québec dévoilent le parcours animé qui vise à favoriser la pratique d'activités physiques en plein air chez les aînés. Conçu pour les résidents d'un milieu de vie public et privé du Bas-Saint-Laurent, de la Gaspésie, des Îles-de-la-Madeleine, il comprend 16 stations de courts balados pour apprendre sur des personnalités marquantes de nos régions, des faits historiques fascinants et des éléments de notre patrimoine culturel. De plus, chacune de ces stations prévoit un exercice adapté aux résidents, ce qui allie histoire et activité physique. C'est ce qui complète vos nouvelles par toutes les nouvelles matapédiennes de la journée. 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
2: Salut tout le monde, je vous souhaite un excellent jeudi midi. Julie Barry qui vous accompagne dans le lunch 80-90-2000 en ce 8 octobre aujourd'hui. On va se dire, le matin, là, on dirait que ça commence à être de plus en plus tough, hein, se lever. C'est le cas pour vous autres aussi. Avez-vous eu besoin de plus qu'un café ce matin, là, pour passer à travers votre avant-midi puis vous rendre à l'heure du dîner? Moi, en tout cas, mes filles étaient bien surprises le matin. Ils m'ont vu me faire un expresso. Ils disaient, papa, il est-tu à la maison? Ben non, il est pas à la maison, pourquoi? Ben parce que tu bois jamais de café, maman. Il fait noir le matin, on dirait, avec l'automne qui arrive et tout. C'est ça. Ben voilà, j'ai pris un petit expresso ce matin, fait que je suis bien en forme pour vous autres midi. Et je vous réserve de très, très bonnes chansons. On a notre montage musical, d'ailleurs, qui débute le lunch toujours en force. Et on va y aller dans tous les sens. Hein? On a dit qu'on était nostalgique dans le lunch. C'est 80, 90, 2000. On traverse différentes époques. On a Gauthier avec Somebody That I Used To Know qui s'amène Rihanna, Disturbia. Ça, c'est bon. Another Night, MC Star, The Real McCoy. Carrie Hart avec Sunglasses at Night et Rhythm is a Dancer. On y va avec Snap pour commencer. L'art du lunch en beauté. Bon midi. Merci d'être avec nous. 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

0: 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À Viva, ce qu'on s'offre au retour, c'est du Bon Jovi. Restez là.
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0: Un enfant positif avec l'automne, oui, c'est le fun, la saison, la mode et tout. Mais les séries télé, par contre, qui reviennent à la télévision, on aime ça. Nos rendez-vous télé quotidiens, hebdomadaires, peu importe, on aime ça. Et Numéris comptabilise les codes d'écoute chaque semaine des différentes émissions. Combien de gens étaient devant leur écran pour écouter justement cette émission-là ou l'enregistrer pour l'écouter? Le grand gagnant, Chanteur masqué. 1 488 000 téléspectateurs en moyenne. Donc, c'est Chanteur masqué qui est au top du classement de la télévision québécoise à date pour cet automne. Suivi en deuxième position de Stats, 1 311 000 téléspectateurs. En troisième position, Indéfendable, qui est quand même diffusé du lundi au jeudi à TVA. Antigang en quatrième position, Dumas en cinquième position. Donc on voit là, on a des émissions qui sont très récurrentes. Les gens sont au rendez-vous. En sixième position, En direct de l'univers, toujours un beau rendez-vous qu'on a la fin de semaine. La poule aux œufs d'or, toujours aussi populaire, pas tout à fait millionnaire par contre. Hein? 947 000 téléspectateurs, on n'est pas loin. Huitième position, on a Infoman. Neuvième, Alerte 10. Sur le fil, une nouveauté qui a connu un très beau départ. 800 000 téléspectateurs pour la deuxième semaine de diffusion. Ça augure bien. Quand les émissions, les nouvelles émissions ont beaucoup de... On débelle qu'on écoute dès les premières semaines. Souvent, ça augure bien pour pouvoir être renouvelé et d'avoir une autre saison aussi. Sinon, ben on a aussi des émissions comme Empathie, Bienvenue à Kings and Falls, L'Appel également, qui sont positionnés dans le classement. Et Occupation Double est en 35e position quand même à travers les différentes émissions, pour la simple et bonne raison qu'on privilégie beaucoup les plateformes d'écoute en ligne, dont Crave et Nouveau.ca pour écouter cette émission-là. Pour cette raison-là que c'est aussi bas dans le classement. Ah, c'est bon ça. Nous autres, dans notre classement, ils restent très haut dans notre cœur parce qu'ils ont battu des records en 94. 14 semaines à la première position du Billboard Hot 100. Et quand ils ont été détrônés, c'était encore une de leurs chansons. C'est I'll Make to Love to You, Boys Little Man, qui s'amène à Viva dans les prochaines minutes dans le lunch.
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que c'est un beau retour en 1983. Pour ceux et celles qui voulaient avoir de la nostalgie aujourd'hui dans le lunch, là, oh ben, on était servi avec Maniac, Michael Cimbello. Dans le lunch, Julie Barry, je vous ai accompagné durant la dernière heure. Je vous souhaite de passer une super belle après-midi, un bel après-midi. Profitez-en bien et je vous souhaite la ruée vers l'or. On s'offre Victoire et Chai, justement, pour closer le lunch en beauté. On se reparle demain midi. Salut!

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2: Bonjour, ici Christophe Moquin pour vos nouvelles. Un élève de l'école secondaire de Matane s'est introduit dans l'établissement avec une motocyclette afin de réaliser un défi TikTok durant la période du dîner ce mercredi. Il a donc pénétré dans l'école avec l'aide de complices et a subi de légères blessures à l'extérieur de l'établissement. La direction de l'école et la Sûreté du Québec indiquent qu'aucun autre élève ou membre du personnel ne fut blessé. La direction de l'école et la SQ ont appliqué des mesures disciplinaires aux motocyclistes et à ses complices. La SQ a ouvert une enquête en lien avec une conduite dangereuse. Santé Québec Bas-Saint-Laurent et l'Association des services de loisirs en institution du Québec dévoilent le parcours animé qui vise à favoriser la pratique d'activités physiques en plein air chez les aînés. Conçu pour les résidents d'un milieu de vie public et privé du Bas-Saint-Laurent, de la Gaspésie, des Îles-de-la-Madeleine, il comprend 16 stations de cours balado pour apprendre sur des personnalités marquantes de nos régions, des faits historiques fascinants et des éléments de notre patrimoine culturel. De plus, chacune de ces stations prévoit un exercice adapté aux résidents, ce qui allie histoire et activité physique. C'est ce qui complète vos nouvelles. 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

passer cette deuxième partie de journée avec vous autres en route vers Viva la Casa pour bien vous ramener à la maison sur le coup de 16h. Dit avec un petit accent, on dirait que ça nous donne une petite twist vacances, hein? Une petite twist, on est à l'aube d'un week-end de 3 jours, juste se le rappeler de même. Et je veux vous parler cet après-midi là de lâcher prise un peu. C'est-à-dire que on veut un peu descendre notre liste de tâches à faire à la maison, donc on va se donner des trucs pour donner de l'autonomie à nos enfants. Vous savez, concernant les lunchs, hey, c'est-tu quelque chose qu'on pourrait... qu'on pourrait donner à d'autres, ça? Ça se peut-tu? Alors, ça va se pouvoir cet après-midi. Oui, je vous le dis. Et j'ai vraiment, mais vraiment de la bonne musique, une magnifique courbe musicale à vous proposer. Je vois à l'horizon, là, Ella Langley avec Co Wetzel. Et justement, elle s'est fait déloger avec son Chosing Texas qui était en tête du Billboard Hot 100 pendant 24 semaines par Taylor Swift et sa nouveauté Passion Zero. Et c'est avec A New It et A New You qu'elle s'invite notre Taylor Swift maintenant à Viva.

chanson est un petit plaisir coupable pour vous autres. Tu sais, vous vous dites, ah, il y a personne qui m'entend, là, je peux vraiment chanter ça à tue-tête, personne ne va me juger. Moi, j'ai tendance à chanter à tue-tête, ça va bien. Hein, vous rappelez-vous de cette chanson-là? Ça va bien. Non, il y a personne qui m'écoute, là. Il y a personne qui m'écoute. Mais Life is Life d'Opus, Lavé, Lavé de Martine Sinclair, Incognito de Céline Dion, vous savez, les petits plaisirs coupables de même qu'on aime chanter à tue-tête, là, ben, vous les aurez en spécial plaisir coupable à Viva. Alors, ça se passe pour le lundi de l'Action de grâce. On est en train de vous faire un spécial chanson qu'on chante à tue-tête. Donc, ça se passe de 10 à 18 heures lundi. Manquez pas ça. Les chansons spéciales plaisir coupable à Viva. Essayez d'être quand même pas trop accompagné, là, parce que je vous le dis, ça va chanter sur un moyen temps. Nelly Furtado maintenant à Viva. Je vous souhaite un bon jeudi chez nous.

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0: Tu reviens.
1: Parce qu'à un moment donné, c'est le fun que les enfants commencent à être un peu plus autonomes, hein, pour être capables de préparer leur lunch. On en parle dans un petit instant. Pour tout de suite, voici la collaboration de Coetzel et Ella Langley Jaded.

0: liste de tâches est longue de même à faire à maison. C'est le fun que les enfants prennent un peu d'autonomie. Puis ça commence avec la préparation de la boîte à lunch. Hein? Donc, le magazine Naître et Grandir nous donne quelques trucs pour y arriver. Des fois, c'est juste qu'on y pense pas. On se dit, ah, ça va être moins long si c'est moi qui a fait. Au début, ça va être un petit peu plus long. Mais à un moment donné, là, ça va rentrer tout ça. Puis ils disent que c'est même à partir de 4 ans que les jeunes peuvent être impliqués dans la boîte à lunch. Et moi, il est rendu à 9. C'est le temps que je me réveille. Alors, la responsabilité de remplir la boîte à lunch le matin et même de la vider au retour de l'école, ça peut être aussi simple que ça. Mais là, maintenant, à un moment donné, on ajoute des affaires. On demande à notre enfant de nous guider par rapport aux quantités aussi, qu'est-ce qu'ils veulent mettre, est-ce que ça, il y en a trop, est-ce que c'est un moitié sandwich, un sandwich au complet. Prendre part aux décisions aussi, ça donne une impression de contrôle. Hein? Puis là, les enfants, ça, ils aiment bien ça. Alors, on leur demande, est-ce que tu veux du poivron, du concombre ou les deux? Est-ce que tu préfères un sandwich dans un tortilla ou entre deux tranches de pain? Et là, le summum, c'est quand l'enfant participe vraiment, là, quand il remplit les petits compartiments, quand on leur donne la responsabilité de mettre le yogourt dans les pots, quand on leur dit de garnir leur sandwich, par exemple, de trancher leur concombre, de peler la carotte, et là, de commencer à faire sa boîte à lunch, puis ça leur donne encore plus le goût de la manger. Donc, je me mets là-dessus dès la semaine prochaine. Shakira et Burna Boy à venir à Viva. Restez là.
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set de Bleu Jeans Bleu qu'on vient de s'offrir dans Viva l'après-midi et une chanson qui s'est hissée au sommet hein, du palmarès radio francophone pendant l'été. Ça a été populaire pendant plusieurs semaines. Bleu Jeans Bleu qui continue de promener leur record numéro 5 un petit peu partout au Québec. Hein. Prochaine date à l'horaire, c'est demain du côté de Thetford et ça se poursuit jusqu'au printemps 2027. BleuJeansBleu.com pour ne pas les manquer et encourager évidemment les artistes de chez nous. Parlant d'artistes de chez nous, moi le mix de Mitsou et de Clément Jacques, là, j'aime tout de ça. Lettre à un cowboy, alors relecture d'un hit de Mitsou justement. Cette nouvelle version s'en vient en nouveauté à Viva dans un petit instant. Et pour tout de suite, c'est David Guetta qui est là sur I'm Good à Viva.

0: rythme va grimper dans les prochaines minutes à Viva avec Sale Barbe qui va mettre le party dans place et on a besoin d'un petit coup de poing évidemment parce que on arrive le milieu de l'après-midi là et on aimerait bien ça voir le hit qui pop histoire de nous redonner un peu de pep dans notre jeudi après-midi. C'est pour ça que Stars on 54 s'amène avec If You Could Reel My Mind. Alors ça s'en vient dans un petit instant à Viva. Je vous souhaite un excellent après-midi chez nous.
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2: Bonjour, ici Christophe Moquin pour vos nouvelles. Un élève de l'école secondaire de Matane s'est introduit dans l'établissement avec une motocyclette afin de réaliser un défi TikTok durant la période du dîner ce mercredi. Il a donc pénétré dans l'école avec l'aide de complices et a subi de légères blessures à l'extérieur de l'établissement. La direction de l'école et la Sûreté du Québec indiquent qu'aucun autre élève ou membre du personnel ne fut blessé. La direction de l'école et la SQ ont appliqué des mesures disciplinaires aux motocyclistes et à ses complices. La SQ a ouvert une enquête en lien avec une conduite dangereuse. Santé Québec Bas-Saint-Laurent et l'Association des services de loisirs en institution du Québec dévoilent le parcours animé qui vise à favoriser la pratique d'activités physiques en plein air chez les aînés. Conçu pour les résidents d'un milieu de vie public et privé du Bas-Saint-Laurent, de la Gaspésie, des Îles-de-la-Madeleine, il comprend 16 stations de cours balado pour apprendre sur des personnalités marquantes de nos régions, des faits historiques fascinants et des éléments de notre patrimoine culturel. De plus, chacune de ces stations prévoit un exercice adapté aux résidents, ce qui allie histoire et activité physique. C'est ce qui complète vos nouvelles par avoir toutes les nouvelles matabédiennes de la journée. 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

Plante est notre prochaine invitée à Viva. Et si vous aimez l'artiste, sachez qu'il s'en vient avec de la nouveauté le même jour que Bryan Adams. Alors, le 6 novembre prochain avec Airplane Mode. Alors, un nouvel album dont la sortie est prévue prochainement. Et là, il était en entrevue à RTL2 il y a à peine quelques heures. Puis, c'est sorti un peu là, ce qu'il avait mentionné par rapport à cet album-là. Puis, il a dit qu'il a pris de la distance des attentes extérieures au moment de l'écriture de l'album parce qu'il raconte qu'en faisant de la musique, on cherche souvent à écrire une chanson bonne pour la radio ou une chanson que le public va aimer. Mais ce qu'il voulait pour ce disque-là, pour lui, c'était important de tout couper pour écrire des chansons pour lui parce que c'est une manière, selon lui, de retrouver une forme de sincérité dans le travail pour retrouver son son également. Puis on l'aime pour ça. On l'aime pour son authenticité de toute façon. Puis il dit que sa manière d'écrire une chanson, il dit pour bâtir un album de 10 chansons, mettons, il dit « Je peux en écrire 80 ou 90. » Beaucoup sont abandonnées en route, mais certaines ressurgissent un peu plus tard. On les retravaille. Puis finalement, elles sont achevées. Alors, James Blunt avec un nouvel album à surveiller le 6 novembre. Et là, il nous ramène déjà il y a 20 ans avec ce hit qui l'a mis sur la map. C'est tellement bon, cette chanson-là. Et étant donné qu'ici, c'est Viva la musique, ben, on vous offre que le meilleur. Alors, voici James Blunt avec « Goodbye, my lover ». ».

0: Ariane Cassidy dans Viva l'après-midi avec Dis-moi, dis-moi, dis-moi, qui a été la chanson récompensée l'an dernier au Gala de la Disque comme chanson de l'année. Elle a reçu d'ailleurs 12 statuettes et elle court la chance d'en recevoir 12 également pour le prochain gala qui a lieu le 8 novembre parce qu'elle a 12 nominations. Et je vous rappelle que c'est la dernière journée pour aller voter pour l'artiste féminine de l'année, artiste masculin de l'année. On choisit également groupe ou duo de l'année. C'est le public aussi qui choisit révélation de l'année, artiste autochtone de l'année et justement chanson de l'année. Alors, n'hésitez pas à aller voter. Ça se passe sur le vote.adisque.com, mais ça se termine aujourd'hui. Alors, allez vous faire entendre et encourager nos artistes. C'est le fun de voir l'engouement bien sûr de donner notre avis sur les artistes de chez nous. On a tellement du talent. C'est pour ça que Jeff Posé s'en vient tantôt avec Emmêlé dans ses cheveux, lui qui a plusieurs nominations en vue du prochain gala. Alex Warren est en réserve également dans un instant et Sylvain Cossette à Viva.
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dans Viva l'après-midi, Sylvain Cossette qui achève sa tournée 25e anniversaire de Rendez-vous. Il reste à peine 9 spectacles à l'horaire. Le prochain, c'est le 17 octobre du côté de l'Assomption et c'est complet. D'ailleurs, ça vend les billets comme ça, pas de bon sens. Il est déjà à plus de 65 000 billets vendus pour cette tournée-là, 25e anniversaire de Rendez-vous. Et là, il pique ma curiosité parce que sur ses réseaux-là, il nous donne quelques indices comme quoi qu'il est en création ou qu'il va être loin de prendre sa retraite, ça je peux vous le dire. Parce que là, récemment, il a mis une photo avec une page blanche, un crayon aussi, et c'est marqué 2026-2027, chanson avec trois petits points. Et là, dans une autre publication, il remercie les gens pour l'achat des billets parce qu'on est à plus de 65 000 billets vendus. Puis là, il dit une autre tournée en 2028, point d'interrogation. Coudonc, Sylvain, de qu'est-ce que t'es en train de nous préparer là? Hein? On va rester à l'affût, ça c'est sûr, mais si vous vouliez voir la tournée 25e anniversaire de Rendez-vous, ben c'est là, parce que ça se termine bientôt. Voici Miles Smith en musique à Viva.

encourageant de regarder ça et de voir les prévisions des météorologues d'Environnement Canada pour le long week-end de l'Action de grâce. Alors oui, il semble que ce sera un peu plus gris là pour aujourd'hui, demain, mais ça va se dégager graduellement là pour l'ensemble, disent-ils, du Québec là pour samedi. On parle de dimanche également avec des températures légèrement au-dessus des normales de saison pour la majorité des secteurs de la province, mais on met quand même un petit bémol dans l'Est. Alors, la situation devrait être un peu différente. Là, on parle d'une bonne possibilité d'avoir un système qui va affecter les zones comme la Gaspésie, puis la Côte-Nord, le Saguenay également, qui va peut-être apporter de la

0: juste au sud de nous. Donc, possibilité que lundi, là, ça soit un peu plus gris. Donc, profitez du samedi puis du dimanche pour le long week-end de l'Action de grâce. On va prendre ça comme ça va passer, hein? Keter Pan à venir et Stella Lefty dans un moment avec Boston à Viva.
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2: Bonjour, ici Christophe Moquin pour vos nouvelles. Un élève de l'école secondaire de Matane s'est introduit dans l'établissement avec une motocyclette afin de réaliser un défi TikTok durant la période du dîner ce mercredi. Il a donc pénétré dans l'école avec l'aide de complices et a subi de légères blessures à l'extérieur de l'établissement. La direction de l'école et la Sûreté du Québec indiquent qu'aucun autre élève ou membre du personnel ne fut blessé. La direction de l'école et la SQ ont appliqué des mesures disciplinaires aux motocyclistes et à ses complices. La SQ a ouvert une enquête en lien avec une conduite dangereuse. Santé Québec Bas-Saint-Laurent et l'Association des services de loisirs en institution du Québec dévoilent le parcours animé qui vise à favoriser la pratique d'activités physiques en plein air chez les aînés. Conçu pour les résidents d'un milieu de vie public et privé du Bas-Saint-Laurent, de la Gaspésie, des Îles-de-la-Madeleine, il comprend 16 stations de cours balado pour apprendre sur des personnalités marquantes de nos régions, des faits historiques fascinants et des éléments de notre patrimoine culturel. De plus, chacune de ces stations prévoit un exercice adapté aux résidents, ce qui allie histoire et activité physique. C'est ce qui complète vos nouvelles. 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

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Enrique Iglesias, c'est notre prochain invité à ne pas manquer. Paula Abdul et Scooter Gas également dans les prochaines à Viva.

0: un classique qui va vous faire triper, ça c'est sûr, signé Ace of Base. Moi j'aime tout de ce rythme-là de All That She Wants. Ça s'en vient, retour début de la décennie 90 et parlant de choses que j'aime, qui m'ont fait triper dans ma jeunesse, il y a également la formation Def Leppard. Hein? Et je vous rappelle que la nouvelle a été annoncée là, un petit peu plus tôt aujourd'hui. Def Leppard revient au Québec en 2027 dans le cadre de leur vaste tournée nord-américaine de 45 concerts et ils vont s'arrêter deux fois plutôt qu'une, donc à Québec et à Montréal également. Donc au Centre Bell, le concert, c'est le 5 mars et ce sera le premier en 8 ans dans la métropole. Du côté de Québec, le groupe va s'y produire le 11 mars prochain et on se rappelle également que Def Leppard est déjà venu à Québec sur les plaines en 2025. Alors ça fait quand même pas si longtemps, mais on a appris également que les Goo Goo Dolls et The Strokes se produiront en première partie. La vente générale pour les billets, ça sera le 16 septembre à partir de 10h pour Def Leppard. Mumford & Sons à venir et Chris Templeton à Viva. Restez là.
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5: Diffusion Mordicus propose deux spectacles familiaux dans les prochaines semaines. Le 31 octobre à 14h, voyez Amandine et Gédéon. Le 21 novembre à 10h, voyez Bidulman. La programmation complète est sur diffusionmordicus.ca. Jusqu'au 8 octobre seraient présentés les films L'île de l'oubli au cœur de la bête et Pauline Julien, femme pays, au cinéma Figaro d'Amqui. Il est possible de voir ces films les mercredis et jeudis, ainsi que du vendredi au dimanche. Le 8 octobre à 18h30, Vincent Gervais animera la conférence « Prendre soin de son cerveau, cette astuce et neurosciences » à la bibliothèque Madeleine Gagnon d'Amqui. Le 9 octobre, dès 20h, au restaurant L'Ambassadeur d'Amqui, Place aux jeunes de la Matapédia organise un karaoké Musique du monde.
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fraîcheur, cette nouveauté de Van Tibbs, Le Temps. J'aime tout de cette artiste franco-ontarienne qui vient nous offrir cette chanson-là qui pousse, on va se le dire, notre réflexion sur cette matière précieuse qui est le temps. Hein? On en veut, on en veut plus, on en manque, on en a trop. Donc, quand même, qu'est-ce qu'on choisit de faire avec le temps qui nous est accordé? Ah, c'est sûr que ça fait réfléchir. Il passe tellement vite, ça c'est certain. Hein? Quand on a des enfants, oh que ça passe vite, ça grandit trop vite, ces petites affaires-là. Un gros merci de choisir Viva l'après-midi. On a pour vous autres la plus récente de Vincent Vallière qui est en réserve musicale. Et pour tout de suite, Noah Kahan fait son entrée. Un gros merci de choisir Viva.

À venir dans un moment, viva la casa pour bien vous ramener à la maison. Dernière édition de la semaine avec, entre autres, François Charron qui parlera de techno et on jasera de voyage avec Catherine Maisonneuve. Patrick Langlois vous attend dans un petit moment. Diane Simard vous souhaite un bon retour et on se dit à demain.

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9: Bonne fin de journée, ici Christophe Moquin pour vos nouvelles. Les policiers de la Sûreté du Québec ont procédé à l'arrestation d'un homme de 29 ans dans la nuit de mercredi à jeudi à Captcha. L'opération fait suite à une enquête amorcée dans le secteur de Saint-Anne-des-Monts à la suite d'actes violents survenus le 2 octobre dernier, un homme ayant été blessé par projectile. Le suspect est présentement détenu et doit comparaître devant la justice pour cet événement, ainsi que d'autres dossiers impliquant des actes violents. Selon les données d'Élections Québec, près de 850 enfants se sont prêtés à l'exercice dans Matane-Matapédia-Métis des petits bureaux de vote en répondant à la question « Être citoyen, c'est faire partie d'un groupe, comme ta ville, ton village, ta famille ou ton école. C'est aussi être capable de bien vivre avec les autres. Que fais-tu pour être un bon citoyen ou une bonne citoyenne? » Avec 34,98% des votes, aider les personnes qui en ont besoin est ce qui semble essentiel pour être un bon citoyen selon les enfants de la région. Ils sont 290 à avoir voté pour cette option. J'accepte que les autres soient différents de moi est venu en deuxième place avec 26,66% des voix, soit 221 petits votes. À l'échelle du Québec, ils sont 105 572 enfants à avoir voté dans les petits bureaux de vote des circonscriptions du Québec. Santé Québec Bas-Saint-Laurent et l'Association des services de loisirs en institution du Québec dévoilent le parcours animé qui vise à favoriser la pratique d'activités physiques en plein air chez les aînés. Conçu pour les résidents d'un milieu de vie public et privé du Bas-Saint-Laurent, de la Gaspésie, des Îles-de-la-Madeleine, il comprend 16 stations de cours balado pour apprendre sur des personnalités marquantes de nos régions, des faits historiques fascinants et des éléments de notre patrimoine culturel. De plus, chacune de ces stations prévoit un exercice adapté aux résidents, ce qui allie histoire et activité physique. C'est ce qui complète vos nouvelles. 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

Content de vous retrouver pour les deux prochaines heures. On est ensemble. Je vous accompagne dans votre retour à la maison. Ça commence tranquillement pas vite à sentir le week-end. De trois jours. C'est peut-être pour ça que je suis autant de bonne humeur. J'espère que vous l'êtes aussi. J'espère que vous avez passé une bonne journée. Je souhaite également que vous me textiez votre moment fort du jour. Et là, j'ai besoin d'une faveur. Je sais que le numéro pour texter est pas nécessairement évident. Une fois, vous l'inscrivez dans votre téléphone, mais ensuite de ça, c'est fait à chaque fois que j'ai besoin de vous sur la messagerie texte. Eh bien, c'est facile de participer aux discussions. Le numéro, c'est le 1-866-56-RADIO. 1-866-56-72-346. En échange, ben moi, je vous partage mon moment fort du jour et c'est en tant que fier papa que je vous le partage. C'est drôle et je sais que si vous avez des enfants, vous avez ce sentiment-là. Tu sais, quand on a la chance d'apprendre quelque chose à nos enfants, on dirait qu'on se sent soudainement comme un super-héros. Et c'est niaiseux ce que j'ai appris à ma fille ce matin, mais elle me voyait faire un café et moi, j'ai une genre de machine à café manuelle. Tu sais, faut moudre le café, puis l'écraser, puis ensuite de ça, il y a le lait à côté avec la vapeur. Tu sais, c'est manuel comme opération. Elle me voit faire ça quasi à tous les matins, puis elle me dit « Papa, j'aimerais ça apprendre. » Et donc, j'ai peut-être une petite barista sous la main, qui va maintenant me faire des cafés à tous les jours. Puis elle me l'a fait, puis elle était tellement fière. Et moi, j'étais tellement fier de la voir sourire comme ça. Mon moment fort, je vous dis, ça part bien la journée avant même que le café soit rentré dans mes veines. Je le disais, week-end de trois jours, j'ai une petite question pour vous. Est-ce que vous savez pourquoi on célèbre l'Action de grâce? Est-ce que vous savez pourquoi on a congé lundi? J'ai comme l'impression qu'au Québec, on est plusieurs à apprécier le congé sans trop savoir pourquoi on l'a. Si vous fêtez pas l'Action de grâce, en tout cas si vous faites pas avec la dinde et toutes les vraies raisons derrière, ben vous faites peut-être partie d'une statistique québécoise assez révélatrice que je vais vous partager dans quelques instants. Et tant qu'à parler de tradition, quand on parle de dinde, on dit souvent que ça endort. Est-ce que c'est vrai ça? Eh bien, j'ai vérifié pour vous, j'ai la réponse et tout ça s'en vient dans un instant. Tout de suite après, un peu de musique avec un gars qui était à Montréal, au Centre Bell hier soir. J'ai vu des images sur mes réseaux sociaux aujourd'hui. J'avais un petit peu le FOMO. J'aurais voulu être dans la salle. Ça avait de l'air pas pire. Merci pour voir Teddy Swims et Mr. Know-It-All. 16h03, je vous souhaite un bon retour vers la maison. À viva!

pense qu'on peut tous se mettre d'accord sur une chose. Un congé férié, c'est toujours une bonne nouvelle. Celui qui arrive lundi, j'ai comme l'impression qu'il y a bien du monde qui savent pas exactement pourquoi on a congé. L'action de grâce, c'est quoi exactement qu'on célèbre? Est-ce qu'on est supposé remercier quelqu'un? Est-ce qu'il faut absolument manger de la dinde? Et pourquoi est-ce que les Américains célèbre ça en novembre pendant que nous autres c'est en octobre? Et donc j'ai décidé de fouiller un peu parce que je dois vous avouer que je faisais partie de la gang qui était bien heureux d'avoir congé lundi sans nécessairement savoir pourquoi. Donc à la base, l'action de grâce, c'est une fête pour remercier la vie, la nature et historiquement Dieu pour les bonnes récoltes de l'année. Ça vient évidemment d'une époque où une bonne récolte, ça pouvait littéralement faire la différence entre passer un bel hiver ou manquer de nourriture, et donc on était bien reconnaissant de pouvoir manger. Au Canada, la fête existe officiellement depuis 1879, mais on a fixé la date au deuxième lundi d'octobre seulement en 1957. Avant, ça changeait de date constamment. Maintenant, pourquoi octobre versus novembre aux États-Unis? Au Canada, les récoltes se terminent généralement plus tôt. C'est assez logique. Nos hivers arrivent un petit peu plus vite que ceux des Américains. Et donc, on fait ça plus tôt. Et là où la statistique devient intéressante, je vous demandais il y a quelques instants si vous célébriez l'action de grâce avec la dinde, les patatis, les patatas. Écoute, selon un sondage, 45% des Québécois disent ne pas célébrer l'action de grâce. Et c'est fou parce que ailleurs au Canada, c'est comme 9 personnes sur 10 qui la célèbrent. Et donc, ultra populaire à l'extérieur du Québec. Ici, je pense qu'on a adopté le congé sans nécessairement la tradition. T'sais, on est content de pas travailler le lundi. Puis, on n'a pas nécessairement tous ce besoin de se réunir autour de cette fameuse grosse dinde. Parlant de la dinde, vous avez déjà entendu parler que ça pouvait faire endormir. Mais ça a l'air que c'est un peu faux. La dinde contient du tryptophane. Et ça a l'air que c'est ça qui fait endormir. Et c'est vrai que ça en a, mais ça en a pas assez pour faire endormir. Du tryptophane, il y en a dans le poulet, dans les œufs, dans le poisson, dans plein d'autres aliments. Et donc, ce qui endort, c'est souvent le gros repas, l'ensemble de l'œuvre, les grosses portions des patates, la farce, le dessert, peut-être un petit verre de vin ou deux. Et donc, c'est faux que la dinde s'endort en tant que telle. Et la dinde, si vous décidez d'en acheter cette année, sachez que il y a une augmentation d'à peu près 10% comparativement à l'an dernier. Mais en même temps, ça, c'est la dinde, puis à peu près tout le panier d'épicerie. Et donc, peu importe pourquoi vous allez être heureux d'être en congé lundi, eh bien, sachez qu'il y a quand même une raison derrière tout ça, même si pour nous au Québec, c'est peut-être pas si important que ça. Dans quelques instants, François Charron, et là, c'est notre complice du jeudi, il arrive avec des bonnes nouvelles pour votre portefeuille. On passe de la télé gratuite aux garanties prolongées. Toujours des belles petites trouvailles techno, oui. Et François a même une invitation personnalisée pour vous. Oui, pour vous. François Charron, c'est notre complice du jour tout de suite après Dépêche Mode. On l'entend déjà. Voici Policy of Truth jusqu'à 18h. C'est Pat Langlois qui vous accompagne dans votre retour à la maison à Viva. La musique! Bon jeudi, merci d'être là!

0: Ah, c'était si simple dans le temps de Mario, hein. AB, AB, gauche, droite. La techno est partout autour de nous. Des fois, pas toujours nécessairement simple à décortiquer. C'est pour ça que notre complice du jour est là à tous les jeudis. François Charron, comment vas-tu?
1: Je suis votre phare dans la nuit.
0: Ah, j'adore. Une autre grosse semaine de chronique sur le françoischarron.com avec des belles nouvelles pour notre portefeuille. On commence avec ça, les nouvelles garanties sur les appareils électroniques. Ça, c'est une bonne nouvelle pour tout le monde.
1: Ouais, ben, écoute, ça a passé un peu sous le radar parce que c'est entré en vigueur lundi. Ouais. Il y avait comme des élections. Je dis ça, je dis mais ce sera quand même le legs ministre Jolin Barrette hein, qui nous a laissé ça. C'est un beau cadeau avant le départ. Une loi qui change les garanties de tout ce qui est techno. On rejoint les Français. On est parmi les pays les plus agressifs au monde. Puis Dieu que c'est le fun. Donc, ça change quoi dans votre vie? Si vous allez acheter maintenant, au moment où on se parle, ou que vous l'avez fait depuis lundi dernier, vous achetez téléphone cellulaire, ordinateur, tablette, console de jeu, c'est maintenant garanti 3 ans. Une TV, c'est garanti 4 ans. La laveuse sécheuse, la vaisselle, garantie 5 ans. Frigo, congélateur, cuisinière, climatiseur, thermopompe, 6 ans. C'est quand même pas rien, là.
0: Mais non.
1: Ça change une vie. Et là, ce qu'il va falloir faire, c'est penser, un, garder vos factures, pour pas être mêlé entre, mon Dieu, ça, je l'ai-tu acheté dans l'ancien régime ou dans le nouveau régime. Prenez l'habitude de dire nouvelle garantie jusqu'à, puis là tu mets la date de dans 4 ans, dans 5 ans.
0: Moi j'aime beaucoup prendre des photos de mes factures. Comme ça, on le perd, là, mais photo, elle est là quelque part.
1: Attends, puis c'est doublement important de prendre la photo parce que de plus en plus de factures sont faites avec les impressions thermiques.
0: Ouais,
1: hein? Et après 2 ans, 3 ans, la facture s'efface.
0: Oui.
1: Ben là, les amis, là, les factures vont durer moins longtemps que les garanties. Fait qu'il va falloir prendre en photo impérativement vos fameuses factures. Juste rappeler que c'est un minimum, hein, parce que la vieille loi marche encore. C'est-à-dire que si tu achètes la grosse Sony, là, ben chère, haut de gamme, puis que dans 4 ans et 2 mois, elle ne fonctionne plus, c'est sûr qu'ils voudront pas t'a réparer. Tu vas aller en cours et tu vas gagner. Parce que c'est pas normal qu'une TV haut de gamme dure moins que 4 ans et quelques mois. Alors voilà, gardez vos factures, mais c'est arrivé. Puis évidemment que on n'achète plus de garantie légale, on n'achetait pas avant, là, mais là.
0: Tu m'enlèves les mots de la bouche, j'allais dire. Elle a l'économie le fun parce que on achète des gros appareils, mais plus besoin d'acheter la fameuse garantie prolongée qui nous pousse tout le temps dans le fond de la gorge.
1: Absolument.
0: Hey, on poursuit avec un truc qui pourrait permettre à plusieurs personnes d'économiser sur leur facture de télé. Parce que tu nous parlais récemment d'un gadget pour capter gratuitement certaines chaînes avec une antenne. Mais là, on pourrait même enregistrer ces émissions-là.
1: Oui, donc rappel, hein, tu peux t'acheter une antenne pas très chère. Tu mets ça sur ta TV. Tu captes toutes les chaînes régulières, là, télé, Radio-Canada, TVA, Novo, name it, là, ceux qui sont gratuites, entre guillemets, avec une image plus belle que le signal câblé. Et là, le problème, c'est que c'est de la télévision en direct. Puis là, les gens disent, oui, mais je vais enregistrer mes programmes. Ben, tu peux exactement comme si tu vis l'expérience présentement avec un enregistreur numérique que tu paies plusieurs dollars par mois. T'achètes une machine que tu branches qui capte le signal télé gratuit qui vient par les antennes. Oui. T'as une interface avec le guide, le téléguide où tu te promènes avec ta télécommande mardi 20h, cette émission-là, les nouvelles à telle heure, nanana, les feux de l'amour l'après-midi, ah ouais, donc. Et selon le modèle que tu achètes, tu peux même enregistrer plus qu'une source en même temps, ce qui veut dire que tu pourrais enregistrer les deux quotidiennes qui s'affrontent à Radio-Canada TVA. Regardez ça en Benchwatch la fin de semaine. Plusieurs personnes, grâce à ce gadget-là, vont littéralement se débrancher de la télé et ne plus payer pour regarder leurs émissions.
0: J'adore. Des trucs comme ça pour nous sauver de l'argent, il y en a plusieurs dans ton nouveau livre et je veux absolument en parler. T'es encore avec nous pour quelques minutes, mais je veux te donner la chance de parler de ce livre-là parce que ça sort la semaine prochaine puis t'as un lancement virtuel là, qui s'en vient.
1: Oui, absolument. Mon prochain livre, toujours dans la collection Le Petit Charron, s'appelle 99 trucs branchés pour profiter de la techno. C'est un livre positif où je veux que vous viviez justement le côté le fun. Et il y a un gros chapitre, une grosse section qui va justement vous dire comment économiser grâce à plein d'outils numériques. C'est un livre le fun, léger, qui est pas fait pour lire de la première à la dernière page. C'est un livre pour laisser traîner à côté de la toilette. On en parlera la semaine prochaine. On lance la semaine prochaine. Mais il y a un lancement. Si ça vous tente, je vous convie à un événement virtuel mardi qui vient à 20h, Facebook, Instagram, TikTok, en direct. On lance donc le nouveau livre. On lance également mon bullshitomètre. Je vous dis pas c'est quoi. La semaine prochaine, okay, vous donnerez les détails. Ça va vous aider. Il y a de la fraude derrière ça, vous aurez bien compris. Puis on lance aussi un nouvel événement en ligne qui va s'appeler « Dis-moi François ». Bref, plein de nouveautés qui arrivent mardi dans un événement. Sinon, on vous contre ça la semaine prochaine dans la radio.
0: Le bullshit-o-mètre, tu voulais pas le lancer avant les élections?
1: Ouais, non, c'est pas pour ça. C'est quand t'es plus contre les fraudeurs.
0: Hey, dans 3 minutes, on va parler d'IA, une nouvelle intelligence artificielle qui peut remplir des formulaires, envoyer des courriels. Puis on va également répondre à cette fameuse question que vous avez peut-être vu passer. Est-ce qu'on doit être poli avec l'intelligence artificielle? François Charron est toujours avec nous tout de suite après Ray et Where's My Husband à Viva la musique.

0: Toujours avec François Charron, notre complice du jour. Avant la musique, on a parlé d'économie. Maintenant, on va rentrer, François, dans l'univers de l'intelligence artificielle. Parce que il y a de plus en plus d'IA, on en entend parler de plus en plus. Et là, il y a un nouvel IA lancé par Meta, par Facebook, qui commence à agir à notre place. Tu veux nous présenter Muse?
1: Ouais, absolument, Muse. Puis écoute, dès que t'as un compte Facebook ou Instagram, là, il te la pose dans la gorge, hein.
0: Ouais.
1: Tu la vois partout. Ils veulent vraiment la rendre populaire. Et c'est une IA qui est très différente des autres. T'sais, tous les chats GPT, c'est des robots conversationnels. Donc eux autres, faudrait peut-être même à la rigueur, là, dans le robot conversationnel, en plus enlever le mot intelligence, parce que c'est donc une machine qui est faite pour remplir le vide, prédire le prochain mot qu'on a à dire. C'est pour ça qu'elle dit des niaiseries des fois,
0: oui,
1: qui est complètement à côté de ses pompes. Là, vous avez entendu parler des agents. Ben, c'est le premier agent grand public, Muse. Donc, c'est une intelligence artificielle qui est pensée pour faire des choses. Donc, une fois que tu l'as installée, elle peut te magasiner un voyage, même te l'acheter. Parce qu'elle va dire, donne-moi ta carte, pour l'acheter.
0: Oui, c'est ça.
1: Elle te le paye pas, par exemple. C'est toi qui le paye, là, t'auras compris.
0: Ouais.
1: Pour que vous compreniez, j'ai un collègue qui a quitté la gang il y a 2 semaines. On a demandé à Muse, tu sais, quand quelqu'un s'en va, tu fais, oh mon Dieu, il est en contact avec des gens. On lui a dit, sors-nous, parce qu'on l'a plugué dans les courriels. Puis pas un Gmail, le public, là, un courriel de compagnie, là, dans le Outlook, quelque chose de compliqué, là. On a dit, va dans les emails. Et déjà, surprenant que Muse peut aller lire les courriels.
0: Oui.
1: Et dire, sors-moi un carnet de contact des dernières années. Puis écoute, sorti toute propre, parle avec telle personne de telle compagnie, tel numéro, tel courriel. Et surtout, quand un collègue au travail s'en va, on se demande toujours, y a-tu des balles qu'il faut ramasser ou y a-tu quelque chose qui va tomber entre 2 chaises? L'IA est rentrée dans les courriels et nous a sorti 20 points en 5 minutes. Tel contrat de DocuSign n'est pas encore signé. Telle madame de la ville, de telle ville, attend une photo de François qui vient bientôt faire une conférence pour faire la promotion. Patatatata, 20 points. Écoute, ça s'est fait mieux que par un humain en moins de 5 minutes. Donc, tu peux y parler, tu peux jaser à Muse, mais Muse n'est pas pensé pour parler. C'est vraiment un assistant qui est pensé pour pouvoir faire des tâches. Mettez-la ou mettez-le au travail.
0: Mais il faut lui donner les clés, par exemple.
1: Ah, oui, ben, il pourra pas lire les emails si tu ne donnes pas les codes.
0: C'est ça. Justement, tu sais, il y en a de plus en plus des intelligences artificielles comme ça. Et je suis convaincu qu'il y en a plusieurs qui disent, ben moi, ça fait 1 an que je suis avec tel robot conversationnel. J'aimerais ça en essayer un autre. Il y a des façons de pas repartir à zéro.
1: Oui, c'est parce que un peu comme dans le dating, tu sais, les premières dates, c'est pas être plate. Tu viens d'où? T'aimes-tu les carreaux aux dates? C'était quoi ton enfance? Là, vous pouvez recommencer, mais pas à zéro. Exemple, tu pars de ChatGPT,
0: ouais.
1: Tu veux aller essayer Gemini, tu veux essayer Claude ou vice et versa. Tu peux, dans une chronique, on vous dit comment le faire. Il y a un petit fichier que tu peux aller exporter dans le fond de ce que l'IA a connu de toi et tu l'amènes dans l'autre. Comme ça, tes premières expériences, tes premiers échanges avec un nouvel IA ben, vont se faire, mais basés sur tous les échanges que tu as déjà fait avec un autre.
0: J'adore. Et moi, je trouve ça le fun d'en tester plusieurs. Moi, j'en ai 4-5 là, qui roulent tout le temps. Puis tu sais, des fois, je pose une question à gauche, j'envoie la question, je dis, hey, ChatGPT m'a dit ceci, peux-tu faire mieux?
1: En fait, on peut faire mieux. Hein. C'est même l'affaire qu'il faut faire, c'est qu'il faut pas les croire. Comme en journalisme, on vérifie 2-3 fois là, les sources.
0: Exact.
1: Ben, quand tu te fais dire quelque chose par chat, copiez la réponse puis amenez-la dans Gemini en disant « Chat vient de me dire ça, c'est-tu vrai? »
0: Parfait.
1: Et ça va comme ça vous aider à trouver les failles de d'autres IA.
0: Et là, François, j'adore ton dernier sujet du jour parce que je suis constamment toujours poli avec mon intelligence artificielle.
1: Ah ouais?
0: C'est pas nécessairement parce que je pense que je dois l'être, c'est peut-être juste parce que mes parents m'ont bien élevé. Mais c'est une question qui revient souvent. Est-ce qu'on doit être poli avec ChatGPT et les autres?
1: Êtes-vous team gentil avec l'IA en lui disant bonjour, allô, merci d'avoir été fine ou team comme moi qui je donne un char de M des fois.
0: Ah ouais, hein?
1: Colin de je me gêne pas et j'ai des amis qui disent je ferai pas ça parce que la journée que l'IA va contrôler l'humanité, ben si je l'envoyais promener avant, je veux pas être dans les parfums. Ni un ni l'autre est la bonne façon. Rapidement, là, c'est que si tu la brasses comme moi puis que t'es pas gentil, elle va devenir un peu évasive dans ses réponses parce que elle ose pas te mettre en rogne, tu comprends?
0: Mm-hmm.
1: Si vous êtes plus team comme votre animateur, allô, merci, t'es donc fine, t'es gentille, tu risques de l'amener un peu vers la complaisance. Ce qui fait que tu l'attires à vouloir dire des choses qui ne sont pas vraies dans le seul but de te rendre heureux.
0: OK.
1: Parce que c'est ce qu'elle veut faire. Donc, la meilleure façon d'échanger avec l'IA serait d'adopter un ton neutre, de simplement poser la question, pas essayer de devenir ami avec, pas de la traiter de tout et non parce qu'elle a mal répondu, simplement, ben, tu y parles en robot, tu y poses une question, puis elle va te répondre.
0: Mais on dit, c'est-tu quoi, même quand je suis neutre? Moi, je dis s'il vous plaît, puis merci aux gens. Là. Même tu sais, des illustres inconnus. Tu sais, est-ce que je prends un café, s'il vous plaît? Là?
1: Moi, j'ai de la misère à pas dire bonjour.
0: Ben, c'est ça.
1: Ben, le bonjour, il sort naturellement.
0: On dirait...
1: dis, allô, chat, t'as-tu posé? Ben, pourquoi je viens de dire?
0: Ben, ouais.
1: C'est quoi cette affaire-là?
0: On dirait que moi, je veux juste
1: être certain. Ça, c'est pas certain. Son prénom, en passant. Là.
0: Non, c'est, est-ce que tu as donné un prénom?
1: Non. Je cherche pour Muse. Muse, tu peux personnaliser.
0: Oui.
1: Puis, je cherche le nom de Muse.
0: Moi, mon chat GPT s'appelle Alfred.
1: Ah, ben là.
0: Parce que je suis son Batman.
1: Ben là.
0: Toi, t'es dans tout. François, je te souhaite une belle semaine. Merci encore tous ces conseils là que vous venez d'entendre. Toutes les informations également sur le livre de François, le lancement virtuel, ça se retrouve sur lefrançoischaron.com. On va mettre les liens sur levivaradio.ca. Je te souhaite un bon long week-end.
1: Bye.
0: Salut. Voici François Fredette, le bon choix à Viva.
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1: J'ai rebaptisé Gabriel Fredette à force de parler à François Charron, désolé. Mais merci surtout aux auditeurs qui me l'ont souligné sur la messagerie texte. Et sur cette même messagerie texte, je vais avoir besoin de vous dans un instant. Et là, s'il y a des gars à l'écoute, vous n'êtes pas à l'écart, mais j'ai quand même une question pour vous, les demoiselles. Question très sérieuse. Si demain matin, la contraception devenait entièrement la responsabilité de votre chum, est-ce que vous lui feriez confiance? Parce que là, la science avance, puis on se rapproche tranquillement pas vite de solutions contraceptives pour les hommes. C'est quand même une responsabilité importante. Puis tu sais, on connaît tous le gars qui oublie ses clés, qui laisse son lunch dans l'auto. Est-ce que vous seriez prête à lui confier ça? On en parle au retour. Et Sixpence None the Richer sera là avec Kiss Me à Viva.

À toutes les femmes qui sont présentement à l'écoute, j'ai une grosse question pour vous aujourd'hui. Imaginez que votre chum arrive à la maison ce soir et vous annonce « Chérie, bonne nouvelle, à partir de maintenant, t'as plus besoin de t'occuper de la contraception, c'est moi qui prends ça en charge. » Est-ce que vous seriez soulagée, heureuse ou peut-être un petit peu inquiète? Parce que là, je veux pas partir une guerre de sexe cet après-midi entre les hommes et les femmes, mais on parle quand même de confier la responsabilité d'éviter une grossesse. Un gars qui est pas toujours capable de se rappeler où est-ce qu'il a mis ses clés. Je vous parle de ça cet après-midi parce qu'il y a une nouvelle technologie contraceptive masculine qui fait actuellement l'objet de recherches. Vous avez peut-être vu ça dans le Journal de Montréal. Et donc, on est en train de développer ça et on pourrait finalement faire en sorte que les gars pourraient participer sans nécessairement faire l'ultime vasectomie qui est pas nécessairement réversible ou qui l'est, mais c'est compliqué. Et donc, peut-être que finalement, on pourrait diviser la charge mentale, parce qu'au-delà de cette technologie-là, moi, je trouve que ça ouvre une discussion sur justement la charge mentale dans le couple. Depuis des décennies, vous le savez, la contraception, c'est surtout une responsabilité qui repose sur les épaules des femmes. C'est surtout à vous là que revient cette responsabilité de penser à prendre sa pilule à tous les jours, renouveler la prescription, prendre ses rendez-vous, gérer les effets secondaires. Puis nous autres, ben, on profite du système sans trop de questions. Mais là, je comprends que ce serait équitable qu'on puisse participer, puis je suis pour ça. Mais je vous pose la question réellement, est-ce que vous voulez vraiment qu'on ait cette responsabilité-là? Tu sais, on est capable de faire le lavage, mais de laisser le linge mouillé à côté dans la laveuse pendant 2 jours. On est capable de sortir le sac de poubelle, mais de le laisser devant la porte. Et donc, tu sais, dans ce temps-là, c'est pas si pire, il n'y a pas trop de conséquences. Mais est-ce que tout devrait reposer sur nos épaules à nous. En tout cas, je trouve que la discussion est quand même drôle, quand même assez intéressante, parce que c'est vrai que c'est pas fair, que c'est tout le temps les filles qui doivent être responsables de ce côté-là du couple. Mais j'ai comme l'impression que ben des filles qui diraient peut-être je suis pas certain. Textez-moi à 866-56 radio, quand même curieux d'avoir votre point de vue. Et je dis ça un peu en riant parce que la technologie en question, c'est comme une injection, donc c'est pas une pilule à prendre à tous les jours. On n'aurait même pas tant de charge mentale que ça. On s'en rappellerait sûrement. On continue en musique avec une tune qui va nous ramener en 2018. Voici Marc Dupré, une raison d'exister jusqu'à 18h. C'est Pat qui vous accompagne dans votre retour à la maison. À Viva la musique. Bon jeudi!

0: 16h43 minutes, c'est jeudi, le long week-end qui approche tranquillement pas vite. J'espère que vous passez un bon retour vers la maison, une belle journée. Pat qui vous accompagne jusqu'à 18h et dans un instant, c'est le showbiz. Et mon Dieu, qu'il y a des pas mal de nouvelles aujourd'hui. Céline Dion qui tombe sur scène. Miley Cyrus qui tombe dans les palmarès. Aerosmith sort de sa retraite pendant que Pierre-Luc Funk annonce la sienne. Et les Emmy Awards qui prennent un virage en quittant la télévision traditionnelle. Pas mal de mouvements dans le showbiz aujourd'hui. On va faire le tour de tout ça. Et avec Dasha qui nous attend en musique, Memo s'en vient. À Viva!
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tournée Nostalgie qui a été annoncée aujourd'hui et qui s'arrête au Québec. Vous allez voir, ça va vous ramener dans les années 90. Je vous raconte ça dans les prochaines. Mais tout d'abord, Aerosmith qui ressuscite pour deux spectacles exceptionnels. C'est une grosse nouvelle parce que on pensait plus ne revoir Aerosmith sur scène. Il y a quoi, 2 ans, le chanteur Steven Tyler avait interrompu sa tournée d'adieu. Il y avait eu des grosses blessures aux cordes vocales et on pensait que c'était terminé. Bien là, non surprise, le groupe va remonter sur scène les 29 octobre et 1er novembre prochain. Bon, c'est au Hollywood Bowl à Hollywood et donc je m'attends pas à ce qu'on se rende tous là pour le show, mais attendez de voir la brochette d'artistes invités qui vont être là. Je serais bien surpris qu'on filme pas ça pour un jour le lancer. Les Black Crowes vont y être, Run DMC, Heart, Billy Idol, Slash et Duff McKagan de Guns N' Roses, Sammy Hager de Van Halen, Tom Morello de Rage Against the Machine, Eric Church et plusieurs autres. Et donc, je pense pas qu'on va avoir de nouvelles tournées, mais peut-être un petit dernier show filmé pour Aerosmith. Pourquoi pas? Hier soir, Céline Dion poursuivait sa résidence du côté de Paris avec sa 11e représentation qui a été quand même mouvementée. Céline est tombée. Elle a glissé sur scène, elle s'est retrouvée par terre. Heureusement, elle s'est relevée immédiatement. Ça a l'air que tout est correct, mais pas mal d'énergie, pas mal d'action à cette 11e représentation. L'actrice Zendaya, qui était d'ailleurs dans la scène, Céline, qui continue de faire jaser à chaque fois qu'elle est en spectacle. Pierre-Luc Funk annonce sa retraite. Ben oui, c'est aujourd'hui qu'arrive sur ici tout.tv, la nouvelle série documentaire, la dernière saison consacrée à Pierre-Luc Funk. Retraite d'improvisation. Lui qui fait partie de la Ligue nationale d'improvisation depuis un bon moment, qui a décidé d'accrocher ses... Est-ce qu'on dit patins? Ses répliques? Il a décidé d'accrocher ses répliques. Quand même, une véritable époque qui se termine. 19 trophées individuels, 10 prix du public consécutif. C'est un record. Et donc, une série de 3 épisodes de 52 minutes qui commence. Pendant que Céline tombait sur scène, eh bien, Miley Cyrus, elle, dégringolait du palmarès. C'est elle qui était au numéro 1 la semaine dernière avec son album. Et elle est passée du premier rang au 157e rang. C'est une dégringolade de 156 positions. C'est la plus importante jamais enregistrée en deuxième semaine pour un album qui avait débuté au sommet du Billboard 200. Et donc, j'ose imaginer qu'on tripe pas tant que ça sur ce nouvel album de Miley Cyrus avec la chanson-titre « Bass Persuades ». Les Emmy qui quittent la télé traditionnelle, ben oui, ça vient d'être annoncé à compter de 2027. On pourra plus voir ça sur les réseaux télé, ça va être sur Prime Video. La bonne nouvelle, par contre, c'est que la série va être accessible gratuitement, sans abonnement Prime, dans plus de 240 pays et territoires. Hey, salutations à notre gang qui nous écoute de Drummondville, parce que ce soir, Jay Scott et Fouki sont là, du côté de Drummond. Et sinon, ben l'autre tournée que je voulais absolument vous annoncer, ça vient de tomber 45 dates et... Nostalgie avec un N majuscule, des shows qui vont s'arrêter le 5 mars 2027 à Montréal et le 11 mars 2027 à Québec au Centre Vidéotron. En première partie, et ça c'est la première partie, c'est même pas la tête d'affiche. Première partie, les Goo Goo Dolls. Qu'est-ce qui va bien avec les Goo Goo Dolls? Si vous êtes nostalgique comme moi, ben pourquoi pas un groupe qui va nous ramener dans les années 80, début 90, Def Leppard. Ça me parle. Les préventes commencent ce lundi 12 octobre et c'est ce qui fait le tour du showbiz. Alors qu'on poursuit avec Coldplay. Avec Little Sims, la chanson We Pray. J'espère que vous passez un bon jeudi après-midi. On va vous faire voyager parce que notre complice du jour vers 17h10, c'est Catherine Maisonneuve qui a passé une soirée assez exceptionnelle hier dans un endroit mythique du Québec. Qui va nous faire voyager également, qui va nous faire découvrir une ville qui est pas nécessairement la première ville sur notre liste quand on veut aller aux États-Unis. Catherine Maisonneuve est là vers 17h10. Pour tout de suite, c'est Coldplay dans votre retour à la maison. À Viva!

0: C'était sur l'album Mood Music. On a retrouvé celle-là, Coldplay avec We Pray à Viva. On a une grosse heure de musique qui s'en vient. Les 60 prochaines minutes vont nous donner du Pink, du Morgan Wallen, des Cowboys fringants, Shakira et Burna Boy, Jennifer Lopez également. Je vous le disais, Catherine Maisonneuve est notre complice du jour. Elle va nous faire voyager. Et j'ai pour vous le chiffre du jour à vous proposer, 63. Pourquoi? Et selon un sondage canadien, 63% des parents reconnaissent avoir déjà fait quelque chose à leur enfant, particulièrement à l'heure du souper. Et je suis convaincu que plusieurs parents qui nous écoutent vont se reconnaître parce que c'est une petite stratégie qu'on utilise parfois sans même y penser. Qu'est-ce que ces 63% des parents reconnaissent avoir déjà fait? Bien, textez-moi ce que vous pensez. 1-866-56-RADIO. 1-866-56-7-2-3-4-6. Je vous donne la réponse au retour. À Viva!
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8: Bonne fin de journée, ici Christophe Moquin pour vos nouvelles. Les policiers de la Sûreté du Québec ont procédé à l'arrestation d'un homme de 29 ans dans la nuit de mercredi à jeudi à Capcha. L'opération fait suite à une enquête amorcée dans le secteur de Saint-Anne-des-Monts à la suite d'actes violents survenus le 2 octobre dernier, un homme ayant été blessé par projectile. Le suspect est présentement détenu et doit comparaître devant la justice pour cet événement, ainsi que d'autres dossiers impliquant des actes violents. Selon les données d'Élections Québec, près de 850 enfants se sont prêtés à l'exercice dans Matane-Matapédia-Métis des petits bureaux de vote en répondant à la question « Être citoyen, c'est faire partie d'un groupe, comme ta ville, ton village, ta famille ou ton école. C'est aussi être capable de bien vivre avec les autres. Que fais-tu pour être un bon citoyen ou une bonne citoyenne? » Avec 34,98% des votes, aider les personnes qui en ont besoin est ce qui semble essentiel pour être un bon citoyen selon les enfants de la région. Ils sont 290 à avoir voté pour cette option. J'accepte que les autres soient différents de moi est venu en deuxième place avec 26,66% des voix, soit 221 petits votes. À l'échelle du Québec, ils sont 105 572 enfants à avoir voté dans les petits bureaux de vote des circonscriptions du Québec. Santé Québec Bas-Saint-Laurent et l'Association des services de loisirs en institution du Québec dévoilent le parcours animé qui vise à favoriser la pratique d'activités physiques en plein air chez les aînés. Conçu pour les résidents d'un milieu de vie public et privé du Bas-Saint-Laurent, de la Gaspésie, des Îles-de-la-Madeleine, il comprend 16 stations de cours balado pour apprendre sur des personnalités marquantes de nos régions, des faits historiques fascinants et des éléments de notre patrimoine culturel. De plus, chacune de ces stations prévoit un exercice adapté aux résidents, ce qui allie histoire et activité physique. C'est ce qui complète vos nouvelles. 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
4: Oh, j'aime ce moment de la semaine. 17h04, jeudi 5 à 7 qui commence. Et jeudi 5 à 7 à la veille d'un long week-end. Je sais que certains d'entre vous avaient peut-être congé vendredi. Un week-end de 4 jours, il semble que ça se prend bien. Oh, qu'on aime ça, l'Action de grâce. On en parlait tantôt. On ne sait pas nécessairement pourquoi est-ce qu'on célèbre l'Action de grâce, mais on sait qu'on a congé. Et ça, ça nous fait plaisir. On a une super belle heure de musique devant nous. On va recevoir les Cowboys fringants. Morgan Wallen, Pink, Jennifer Lopez, Shakira et Burna Boy, tout ça. Notre complice du jour, c'est Catherine Maisonneuve qui nous fait toujours voyager les jeudis. Dans le jukebox, un peu plus tard dans l'heure, on va célébrer l'anniversaire d'un artiste qui nous fait danser depuis une quinzaine d'années. Mais tout d'abord, j'ai pour vous la réponse de notre chiffre du jour, 63. Pourquoi? Ben parce que 63% des parents reconnaissent avoir déjà fait quelque chose à leur enfant, particulièrement à l'heure du souper. On le fait tous, des fois, sans même y penser. Sur la messagerie texte, quelqu'un répond, Sophie, qui me dit servir des restants en faisant croire que c'est un nouveau repas. Ouais, j'ai déjà fait ça. Annick a dit dissimuler des légumes dans les assiettes. Marjorie pense qu'on parle peut-être de confisquer le cellulaire. C'est vrai qu'on fait ça. Mais en tout cas, moi, en tant que papa, je le fais une fois de temps en temps. On est comme tous pas loin de cette réponse parce que la réponse, c'est mentir à leur enfant pour les convaincre de manger. C'est un sondage de HelloFresh. 63% des parents auraient raconté, dire des petits mensonges à leur enfant pour les convaincre.

0: Chaque semaine, notre complice Catherine Maisonneuve nous fait voyager, nous fait toujours découvrir des nouvelles destinations. Mais cette semaine, Catherine, t'as pas eu besoin d'aller super loin pour te dépayser. T'arrives de où?
1: J'arrive de Québec!
0: Ça a bien été?
1: Ça a très bien été, oui.
0: Tu connaissais Québec, mais t'es allée quand même pour une occasion spéciale.
1: Oui, bon, je suis allée à Québec souvent. J'adore Québec. C'est tellement une ville extraordinaire. C'est tout le vieux Québec. Et les couleurs étaient sorties, c'était magnifique. Ah oui. Mais oui, je suis allée pour une raison spécifique. C'était le 100e anniversaire du restaurant Champlain, qui est le restaurant signature du château. Oui. Le château a 130 ans et le restaurant Champlain a eu 100 ans.
0: Quand même.
1: C'est pas rien. Il y avait une soirée justement VIP avec des partenaires. C'était très protocolaire, des gens VIP. Des médias aussi, donc je faisais partie des heureux et choyés invités qui étaient invités.
0: Et là, j'imagine qu'on fait pas juste une soirée pour célébrer le centenaire, il doit y avoir toute une panoplie d'événements et on profite de cette fête-là pour peut-être revamper quelques trucs au resto?
1: Exactement, donc le Champlain était sans chef pendant un petit bout de temps. Ils ont en ont profité pour présenter le nouveau chef qui s'appelle Tristan Ratcliffe, qui est un Québécois.
0: OK.
1: Je trouve ça intéressant parce que pour ceux qui connaissent l'histoire du Château Frontenac et du restaurant Champlain, ça a été Stéphane Moda pendant presque 20 ans. Ensuite, quand il est parti ouvrir le Clan à Québec, son propre restaurant, il y a eu un autre chef qui était de passage et puis là, il est parti. Donc, mais ça a toujours été des Québécois, donc ils restent dans la même veine d'embaucher des gens d'ici parce que je pense que pour comprendre notre gastronomie, notre terroir, ça prend quelqu'un d'ici. Ils le font très bien parce que le Champlain, ça met toujours de l'avant les produits d'ici. Mais là, ils en ont profité pour dévoiler leur nouveau concept. Ça va être au fil du fleuve Saint-Laurent.
0: OK.
1: Donc, c'est tous les produits, les herbes, les aromates qu'on peut retrouver au fil justement du fleuve. Donc, par exemple, de Montréal à Rimouski.
0: Ouais.
1: De faire le chemin. On a aussi goûté, évidemment, un poisson de Gaspésie. Donc, vraiment, là, c'est un beau voyage de découverte, mais on est avec des producteurs d'ici, avec des produits d'ici. Et hier, c'était le dévoilement de tout ça et découverte du nouveau menu en exclusivité. Donc, voilà. C'était exceptionnel et je voulais en parler parce que c'est important de parler de chez nous aussi.
0: Ben oui. Puis de tout ce que tu as vu, de tout ce que tu as goûté, qu'est-ce qui t'a le plus impressionné? Tu as le goût de retourner pour manger... Quel plat?
1: Le plat de filetant de la Gaspésie, ça a été mon coup de cœur. J'ai vraiment trouvé ça exceptionnel. Et, sinon, ben, c'était menu... Eux nous ont fait découvrir le menu qui appelle Découverte. C'est un menu de dégustation 5 services. Mm-hmm. Mais il y a un menu à la carte aussi. Et j'ai entendu que le plat signature, c'est le homard Wellington.
0: Oh, wow!
1: Oui, je trouve ça spécial. D'habitude, c'est plus un saumon Wellington ou un bœuf Wellington, mais cette fois-ci, ça va être un homard Wellington qui va être servi à la carte. Donc, ça peut être très intéressant à essayer aussi.
0: Resto des grandes occasions ou tu penses qu'on essaie avec ce nouveau concept-là de peut-être rapprocher les gens de Québec au château?
1: C'est certain que c'est pas donné, le Champlain, le Château Frontenac non plus, mais on est dans un lieu d'exception, faut pas oublier. Et je viens de recevoir à la minute, deux minutes avant qu'on rentre en onde, le Château Frontenac est le deuxième hôtel de l'Est du Canada qui a été voté par les Reader's Choice de, si je m'abuse, de Condé Nast.
0: Oui.
1: Donc c'est pas rien. Le Château Frontenac, c'est un lieu exceptionnel. On est vraiment, vraiment, vraiment chanceux de pouvoir y aller. Donc, si on, par exemple, on ne peut pas se permettre un souper au Champlain, ils ont un restaurant plus casual qui s'appelle Bistrot Le Sam. Sinon, il y a l'heure du thé. Sinon, on peut aller prendre un verre. Il y a tellement d'options. Juste d'y aller, moi, je trouve, c'est toujours spécial.
0: Et c'est facile sans trop voyager. Mais si, par contre, vous insistez pour aller outre-frontière et si vous voulez découvrir une ville qui est pas nécessairement au top de la liste des villes américaines que d'habitude on a l'intention ou le goût de visiter, ben t'as peut-être une suggestion pour nous. Tu y étais la semaine dernière, tu nous l'as dit, tu t'es retrouvé un peu accidentellement à Philadelphie et là, tu as reçu plein de questions de tes abonnés. Et donc, tout de suite après Pink, tu nous fais découvrir cette ville méconnue qui est Philadelphie. Voici Trust Fall à Viva. On est de retour avec notre complice Catherine Maisonneuve qui nous fait voyager. Au retour.

0: Toujours avec Catherine Maisonneuve, notre complice du jour qui à tous les jeudis nous fait voyager. Hier, t'étais à Québec. La semaine dernière, on t'a parlé, t'étais à Philadelphie, mais tu t'es comme retrouvée là accidentellement. Et Catherine, tu me disais que t'as eu plein de questions de tes abonnés.
1: Oui, on y pense pas vraiment. Je pense pas que quand quelqu'un se planifie un long week-end, c'est dans la liste.
0: Non.
1: Donc voilà. Et puis même moi, c'était ma première fois. Je pense que je voyage plus que la moyenne et c'était ma première fois. J'ai beaucoup aimé, mais c'est ça. Donc voilà, si tu as des questions, ça va me faire plaisir d'y répondre.
0: Mais tu sais, géographiquement, c'est ça. C'est on peut conduire de New York à Philadelphie, c'est pas super loin. Tu me corrigeras si je me trompe, mais Montréal ou Québec, Philadelphie, y a pas nécessairement un vol direct et donc.
1: Oui, il y a un vol direct. Il y a un vol direct de Montréal et de Québec.
0: Oui.
1: Par contre, c'est pas donné. Donc, je peux comprendre quelqu'un qui se dit, ah, ben, tant qu'à payer, presque 1 000 $ d'aller-retour, je vais pas aller là. Donc, c'est ça un petit peu qui est, je dirais, tricky dans ces destinations-là.
0: Oui.
1: Même New York, les vols, des fois, sont chers.
0: Oui.
1: Par contre, il y a des vols directs. Donc, je dirais si on peut planifier d'avance, je pense qu'il y a moyen de s'organiser. Les vols de New York sont moins chers parce qu'il y en a plus. Donc, peut-être une option, ça serait de planifier d'avance, voler sur New York et après de conduire. Il y a même un train. Il y a peut-être, je pense, un train aux 15 minutes.
0: Ah oui.
1: De New York à Philadelphie. C'est environ 1h30, donc ça se fait très bien. Soit en voiture, en train, il y a plein d'options là pour se rendre.
0: LeBron James apparemment va le faire en hélicoptère parce que lui a signé avec les 76ers de la Philadelphie. OK, on comprend pourquoi on n'y va pas nécessairement puis pourquoi c'est pas au haut de notre liste, mais maintenant que t'es allé, pourquoi est-ce que c'est une destination qu'on pourrait vouloir visiter?
1: Ben moi j'ai vraiment aimé parce que c'est beaucoup plus à échelle humaine que par exemple New York.
0: Okay. Il
1: y a beaucoup moins de monde aussi, c'est plus agréable de se promener dans les rues. Il y a quand même beaucoup de choses à voir. Bon, les traditionnels, les marches de Rocky.
0: Oui.
1: Avec la statue. Sinon, il y a le Liberty Belt où ils ont signé l'indépendance des États-Unis. Donc, il y a plein de trucs comme ça qui peuvent être très intéressants à visiter. Mais comme c'est petit, on fait le tour en une journée. J'avais toute ma liste de qu'est-ce que je voulais voir et je l'ai vu en une journée. Donc, c'est un plus, mais ça peut être un moins aussi parce qu'on se dit, ben si je me rends là, qu'est-ce que je vois, qu'est-ce que je fais. Mais ville de sport exceptionnelle, donc si on peut faire du sport, on pourrait combiner avec un match de quelque chose.
0: Aller voir un match de la NFL, les Eagles. C'est sûr qu'en termes de sport, ça doit même être moins cher que certaines des grandes villes qui sont un petit peu plus près du Québec. Et donc, tu as raison que c'est peut-être assez intéressant. En termes de gastronomie, qui pense Philadelphie pense au Philly Cheese Steak.
1: Oui.
0: Outre ça, est-ce qu'on mange bien?
1: Ah, je sais que tout le monde me disait, est-ce que tu vas manger un Philly cheesecake? Je suis comme, je suis pas sûre. Mais oui, peut-être pour dire que je l'ai fait. Moi, j'ai été agréablement surprise. Il y avait des restaurants qui étaient sur ma liste et j'ai tellement bien mangé. J'ai mangé au restaurant, ben évidemment, les 3 soirs où j'étais là et j'ai mangé. C'était exceptionnel.
0: Okay.
1: Donc, moi, ça a été, je pense, mon numéro un parce que je vais souvent à New York. Je suis habituée de manger dans des restaurants qui sont très, très, très bons et bien cotés. Et j'ai trouvé que Philadelphie, c'était la même qualité, mais moins cher et un meilleur service. Parce que New York, c'est tellement une ville transactionnelle.
0: Ouais.
1: Ils veulent que dès que tu t'assois, ils ont hâte que tu t'en ailles parce qu'ils veulent qu'un nouveau client s'assoie. Puis c'est all about the money. Ils veulent faire du profit. Comparativement à Philadelphie, où j'ai trouvé que et bon, le service était attentionné. J'ai gardé ma table pendant 2h30. Je pense même 3h, ce qui serait jamais arrivé à New York. Parce qu'à New York...
0: In and out. OK.
1: J'ai apprécié ça.
0: Est-ce que tu sais, j'entends que tu es heureuse de l'avoir visité. Est-ce que tu y retournerais?
1: Pas demain matin.
0: Non.
1: Je suis contente de l'avoir vu. C'est un mix intéressant entre New York, Boston, Chicago-ish. Parce qu'il y a un bord de l'eau avec un boardwalk, une rivière au milieu de la ville. Bon, c'est pas aussi beau que Chicago à ce niveau-là. Mais j'ai trouvé que si justement vous dites ah New York peut-être c'est un peu trop, c'est moins populaire, c'est moins bruyant, c'est moins tout que New York. Mais il y a des super beaux restos, des beaux hôtels. Le petit quartier Rittenhouse, c'est tellement charmant avec le square, les restos, cafés, boutiques autour, c'est moi j'ai adoré, mais je dirais qu'un week-end c'est assez par exemple.
0: OK. Bon ben peut-être sur notre liste si c'est pas nécessairement si on n'a pas fait les autres grandes villes qu'on fait avant.
1: Mais il y a des gens qui détestent New York
0: ouais.
1: et puis ils trouvent que c'est trop bruyant, il y a trop de monde, c'est trop cher, ben je pense que ça pourrait être un bon compromis dans ce cas-là.
0: Ben merci Catherine, dis-moi pas où tu vas être la semaine prochaine, déjà hâte de le découvrir. Je te souhaite un bon long week-end.
1: Bon week-end, bye.
0: Salut, voici CLCTF, Ready for Love. Allez, bye.

0: avez d'un long week-end, vous allez peut-être recevoir des gens à la maison, vous êtes peut-être reçus. Et donc, au retour dans mon débat inutilement important, on va peut-être régler un vieux malaise entre amis. Je vous donne le portrait, vous êtes invité à souper, vous arrivez avec une belle bouteille de vin, et là, votre hôte la prend, vous remercie, elle la dépose sur le comptoir, et là, on ne la revoit plus de la soirée, ça nous est tous déjà arrivé. Est-ce qu'une bouteille apportée en cadeau est censée être ouverte et partagée avec les invités, ou est-ce qu'elle appartient désormais à la personne qui vient de la recevoir? Je veux votre point de vue. 1-866-56-RADIO. On tranche ce débat inutilement important au retour. Et Morgan Wallen sera là avec Last Night. À Viva!
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9: Diffusion Mordicus se propose deux spectacles familiaux dans les prochaines semaines. Le 31 octobre à 14h, voyez Amandine et Gédéon. Le 21 novembre à 10h, voyez Bidulman. La programmation complète est sur diffusionmordicus.ca. Jusqu'au 8 octobre seraient présentés les films L'île de l'oubli au cœur de la bête et Pauline Julien, femme pays, au cinéma Figaro d'Amqui. Il est possible de voir ces films les mercredis et jeudis, ainsi que du vendredi au dimanche. Le 8 octobre à 18h30, Vincent Gervais animera la conférence « Prendre soin de son cerveau, cette astuce et neurosciences » à la bibliothèque Madeleine Gagnon d'Amqui. Le 9 octobre, dès 20h, au restaurant L'Ambassadeur d'Amqui, Place aux jeunes de la Matapédia organise un karaoké Musique du monde.
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Avec le long week-end de l'Action de grâce qui s'en vient, il y a certainement plusieurs personnes qui vont recevoir de la famille, peut-être même des soupers à la maison. J'aimerais régler une question qui, je suis convaincu, a déjà créé quelques petites frustrations, peut-être quelques petits malaises silencieux autour d'une table. Quand vous êtes invité à souper chez quelqu'un et que vous apportez une bonne bouteille de vin, est-ce que vous vous attendez à ce que votre hôte l'ouvre pendant la soirée? Parce que j'ai comme l'impression qu'il y a deux façons complètement différentes de voir les choses. Il y a le premier camp, le camp, ben oui, on l'ouvre. Vous avez pris le temps de choisir une bonne bouteille, peut-être même un vin que vous aimez particulièrement et que vous aviez envie de faire découvrir à vos amis. Donc vous arrivez, vous remettez la bouteille, vous vous dites qu'à un moment donné, on va pouvoir y goûter à cette bouteille-là. Mais non, la bouteille disparaît dans une armoire, puis quelques minutes plus tard, votre ami sort un petit vin de la semaine, peut-être pas nécessairement le même genre de vin que vous aviez apporté. Puis là, évidemment, vous dites rien parce que vous êtes bien élevé. Mais intérieurement, vous êtes un petit peu déçu. Surtout si vous savez que vous avez apporté une bonne bouteille. Deuxième camp, c'est un cadeau. Tu sais, attendez une minute, là, quand on arrive chez quelqu'un avec une bouteille de vin, est-ce qu'on lui apporte pas un cadeau parce que c'est lui qui nous reçoit? Si c'est un cadeau, ben la personne devrait avoir le droit de faire ce qu'elle veut avec. T'sais, peut-être que votre hôte a déjà choisi ses vins pour accompagner le repas que lui a préparé. Peut-être qu'il préfère conserver votre bonne bouteille pour une autre occasion. T'sais, imaginons, t'sais, on va inverser les choses. Si vous apportez une boîte de chocolat, il y a personne qui s'attend à ce qu'on l'ouvre tout de suite. Si vous apportez des fleurs, vous vous attendez pas à ce qu'il vous redonne 3-4 fleurs du bouquet puis qu'il partage. Et donc, voici ma position. Et je pense qu'on va régler ça. Moi, si j'apporte une bouteille en cadeau pour remercier quelqu'un de nous recevoir, j'ai aucune attente. Cette bouteille-là lui appartient. Par contre, si je veux absolument qu'on l'ouvre, je veux peut-être dire, hey, j'ai apporté un super vin que je voulais vous faire découvrir ce soir, surtout si j'ai pris le temps d'appeler pour savoir qu'est-ce qu'on mangeait. C'est peut-être un vin que j'ai choisi pour aller avec le repas et donc je l'offre comme ça. Mais là, si je l'offre comme ça, il n'y a pas de petit sac, là. Il n'y a pas de petit sac de la SAQ qui dit, voici, c'est un cadeau. Ou au pire, une bouteille pour boire puis une bouteille pour garder. Et donc, pour moi, il faut être clair avec nos intentions. Un point, c'est tout. Je pense que c'est une bonne chose d'apporter un cadeau. C'est peut-être une bonne chose aussi d'apporter du vin pour souper, mais je pense qu'il faut quand même être clair lequel et lequel. Il n'y aura plus jamais de malaise. Et donc, c'est réglé le débat inutilement important. On est maintenant prêt pour nos soupers d'Action de grâce, que j'espère que vous allez recevoir. Une chanson parfaite pour la saison à l'extérieur. Les Cowboys Fringants, en 2001, nous donnaient « Tune d'automne ». Jusqu'à 18h, c'est Pat qui vous accompagne. À Viva!

0: Ouf! Difficile de trouver une chanson plus appropriée un 8 octobre à la veille d'un long week-end d'Action de grâce comme ça avec les belles couleurs dans les feuilles. Toune d'automne, c'est les Cowboys fringants. Et en ce 8 octobre, on célèbre un anniversaire et 41 ans d'un artiste qui, avec seulement une poignée d'albums studio, je peux les compter sur moins d'une main, a réussi à bâtir une carrière absolument phénoménale. Imaginez, il y a 16 Grammy Awards, 10 chansons numéro 1 sur le Billboard Hot 100, plus de 150 millions de disques vendus, une tournée de stade à travers le monde et surtout, une collection de succès qu'on connaît pratiquement tous par cœur. On va remonter le fil de sa carrière, de ses premières chansons jusqu'à ses plus grands hits. On célèbre son anniversaire dans le jukebox au retour, Bruno Mars. Et en musique, Alex Warren sera là avec Fever Dream. À Viva la musique!
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0: l'anniversaire d'un gars qui, depuis une quinzaine d'années, réussit quelque chose d'assez exceptionnel. Il réussit à faire danser toutes les générations. Et là, que vous ayez 15 ans, 35 ans ou 65 ans, je vous garantis que vous connaissez au moins 5 ou 6 chansons de Bruno Mars. Il célèbre aujourd'hui ses 41 ans et pour l'occasion, je vous propose un petit voyage dans le temps parce que on dirait qu'on oublie à quel point ce gars-là a accumulé les succès. Son vrai nom, c'est Peter Gene Hernandez. Il est né à Honolulu, à Hawaï. Il y a 4 ans, il montait sur scène pour imiter Elvis Presley. Son père le surnommait Bruno en référence au lutteur Bruno Sammartino. Et disons que le petit Elvis a fait pas mal de chemin depuis. Est-ce que vous vous rappelez de la première chanson où on a entendu la voix de Bruno Mars? C'est celle-ci.
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0: 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On est en 2010, personne connaît vraiment Bruno Mars, mais tout le monde commence à reconnaître sa voix. C'est lui qui chante le refrain de Nothing on You, qui est une chanson du rappeur B.O.B. Ensuite de ça, quelques mois plus tard, il arrive avec Billionaire de Travis McCoy. Et ensuite, il décide, OK, je pense que c'est mon tour. J'ai assez écrit de chansons pour d'autres. J'ai assez chanté leur refrain. Je pense que je vais commencer avec ma propre chanson à moi, celle-ci.

toute simple avec un refrain quasi impossible à oublier. Ça a été numéro 1 pendant 4 semaines. Ça lui a donné son premier Grammy en carrière. Et aujourd'hui, tenez-vous bien, Just the Way You Are est devenue la chanson la plus certifiée de l'histoire aux États-Unis. 21 fois platine. Ça, c'est 21 millions. Et c'est drôle parce que c'était sa première, mais ce n'était que le début. Grenade, the Lazy Song. Son premier album, Doo-Wops et Hooligans, est une véritable machine à succès. Et 2 ans plus tard, eh bien, Bruno Mars change de son parce que lui, c'était pas assez avoir autant de succès. Il nous revient avec Locked Out of Heaven. Là, on entend l'influence de The Police, un mélange de rock, de reggae, de pop, et ça fonctionne 6 semaines au numéro 1. Sur ce même album-là, il nous offre aussi When I Was Your Man, une petite balade piano-voix complètement à l'opposé, qui a aussi atteint le sommet du Billboard. En 2014, il franchit une autre étape, spectacle de la mi-temps du Super Bowl, 115 millions de téléspectateurs. À l'époque, c'était le spectacle de la mi-temps le plus regardé de l'histoire. Et ensuite, il commence à accumuler les collaborations, et vous allez l'entendre, il en a fait plusieurs, dont celle-ci, avec Mark Ronson. Semaine au numéro 1 du Billboard américain, une chanson qui a ramené le funk des années 70 et 80 dans toutes les radios de la planète, elle joue dans les bars, elle joue dans les mariages, elle joue dans les parties de bureau. Impossible d'échapper à cette chanson-là. 2016, il poursuit et il change encore. Il évolue constamment Bruno Mars avec cette fois-ci 24K Magic. Dans le funk et le R&B des années 80, début 90 également, 24K Magic, That's What I Like, Versace on the Floor, et au Grammy 2018, c'est une razzia Bruno Mars, 6 nominations, 6 victoires incluant l'album de l'année, l'enregistrement et la chanson de l'année. De 2021 à 2025, il s'est fait quand même discret côté album. Bruno Mars a seulement lancé 4 disques en carrière, ça veut pas dire qu'il n'y a pas eu une tonne de collaborations comme celle avec Anderson .Paak et ce duo qu'il a formé avec lui, Silk Sonic. I'ma leave the door open. On est rendu dans un vieux studio de soul des années 70. Leave the door open. Comme tout ce que Bruno Mars fait devient numéro 1, remporte 4 Grammy. Bruno Mars prouve qu'il peut littéralement tout chanter. En 2024, il y a une chanson qui devient la chanson la plus rapide de l'histoire des sites d'écoute en ligne à atteindre 1 milliard d'écoutes. Collaboration avec Lady Gaga, Die With A Smile. Un des plus gros succès mondial de l'année, il s'attaque à la K-pop avec Rosé et Apathé. Dit que ce serait un voyage musical. Et finalement, ben, cette année, presque 10 ans après son précédent album solo, Bruno Mars est revenu avec The Romantic. Dès sa sortie, il y a une chanson qui est entrée directement au numéro 1, celle-ci, I Just Might. Hey, et donc aujourd'hui, 41 ans, joyeux anniversaire à Bruno Mars, qui a un bilan complètement fou en 15 ans, en seulement 4 disques. 16 Grammy, 10 chansons numéro 1, plus de 150 millions d'albums vendus, une tournée de stade à travers le monde. Pas pire pour un petit gars qui imitait Elvis Presley à 4 ans. Qui l'aurait prédit? Ben peut-être Sarah Vanderson. Voici Fortune Teller à Viva, la musique. Bon retour vers la maison.

On est sur la pointe de fermer les livres sur Viva la Casa, mais si vous cherchez l'endroit parfait pour poursuivre votre soirée, poursuivre votre 5 à 7 du jeudi, eh bien moi j'ai les tunes parfaites dans les hits à pattes. Ça commence dans quelques instants. 60 minutes de musique, je jase un petit peu moins, mais quand même je vous raconte les histoires derrière certaines des chansons qui nous ont suivies tout au long de notre vie, parce que j'ai des chansons ce soir là qui remontent dans les années 70 avec Gloria Gaynor. On va passer par les années 80 avec Cyndi Lauper. On va être dans les années 90 avec Sinead O'Connor. Début des années 2000 également avec Mandy Moore. Ed Sheeran va être là, Mariah Carey également, des grosses tunes qui commencent dans quelques instants. Alors qu'on arrive à ce beau long week-end de l'Action de Grâce, je vous souhaite de vraiment prendre le temps et de profiter des gens que vous aimez, que vous faites partie de la gang qui aime ça célébrer l'Action de Grâce avec une belle grosse dinde, ou si pour vous c'est simplement un week-end de 3 jours, profitez-en. On prend congé lundi tous ensemble, puis on se retrouve mardi avec Marie-Christine Proux et Audrey Turgeon qui va venir nous parler d'argent au féminin. Passez un bon long week-end, prenez soin de vous. Merci d'avoir passé l'après-midi avec nous à Viva la Casa. Les hits à pattes commencent dans un instant. À Viva!

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7: Bonsoir, ici Christophe Moquin pour vos nouvelles. Les policiers de la Sûreté du Québec ont procédé à l'arrestation d'un homme de 29 ans dans la nuit de mercredi à jeudi à Capcha. L'opération fait suite à une enquête amorcée dans le secteur de Saint-Anne-des-Monts à la suite d'actes violents survenus le 2 octobre dernier, un homme ayant été blessé par projectile. Le suspect est présentement détenu et doit comparaître devant la justice pour cet événement, ainsi que d'autres dossiers impliquant des actes violents. Selon les données d'Élections Québec, près de 850 enfants se sont prêtés à l'exercice dans Matane-Matapédia-Métis des petits bureaux de vote. À l'échelle du Québec, ils sont 105 572 enfants à avoir voté dans les petits bureaux de vote des circonscriptions du Québec. C'est ce qui complète vos nouvelles. 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
5: 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Que oui, c'est de la royauté musicale ce soir dans les hits à Pat. Rien de moins. Je regarde les premières tunes de notre émission. Elton John, The Police, Ed Sheeran, Mariah Carey. On passe ça fort. Et parlant de Mariah Carey, vous avez peut-être vu cette nouvelle cette semaine, comme quoi Taylor Swift, avec le numéro 1 qu'elle a eu pour sa chanson Patient Zero, était maintenant la troisième artiste avec le plus de numéro 1 en carrière. Évidemment, les Beatles sont au sommet de cette liste-là avec 20 numéro 1. Et juste en dessous, celle qui est en train de dégeler, qu'on risque d'entendre pas mal pendant le temps des fêtes, Mariah Carey. Voici une tune qui nous ramène en 1993. C'est Hero dans les hits à Pat. À Viva. Bon 5 à 7 du jeudi. Merci d'être là.

à pâte. Dans le prochain bloc musical, on va cuisiner avec Marie-Lou qui nous chante Bruises avec Train. Ben oui, c'est la Marie-Lou trois fois par jour qui chante plus vraiment, mais qui en 2012, dans un studio de Montréal, alors qu'elle ferait la première partie pour Train, s'était retrouvée avec Pat Monahan pour faire une version québécoise de celle qu'on va entendre. Juste avant, Gloria Gaynor avec une chanson qui devait pas être un énorme succès, c'était la face B d'un extrait qu'elle a lancé et qu'elle a enregistré en 35 minutes alors qu'elle était blessée avec un corset au dos. L'histoire a voulu que ce soit elle, sa grosse chanson, et I Will Survive, qui est maintenant la chanson phare de Gloria Gaynor, même si c'était pas ça le plan. On va l'écouter tout de suite après le premier numéro 1 pour une chanteuse. C'est inspiré du TV Guide, le fameux livre là sur lequel on avait toutes les émissions de télé, parce que alors que Cyndi Lauper co-écrivait cette chanson, ils ont vu un autre film, Time After Time, ils l'ont noté, ils se sont dit « Ah, ça pourrait être un bon nom de chanson ». Eh bien, c'est resté et c'est devenu un énorme succès en 1984. La voici, t'as les hits à pâte. À viva!

0: Pat. Elle est aujourd'hui adulte, mais la chanteuse de notre toune surprise du soir a été découverte alors qu'elle n'était qu'une enfant. D'ailleurs, on entend sa voix dans un film pour enfants parce que chez Disney, c'est elle, la voix de réponse. Les producteurs l'ont entendue et l'ont découverte alors qu'elle chantait sur un disque pour enfants. Et sa maquette a déclenché une guerre d'enchères entre les maisons de disques. Elle avait 15 ans quand elle a donné la chanson surprise du jour. Et ça, je trouve ça complètement fou parce que mon gars a 15 ans et il n'y a pas de surenchère pour qu'il chante une chanson. C'est une tune qui a été lancée le 17 août 1999 d'une personne qu'on connaît encore, qui fait encore partie de la culture, mais pas nécessairement en tant que chanteuse parce que c'est une actrice qu'on a vue notamment dans la série This Is Us. La chanteuse et la toune surprise du jour. On l'écoute dans un instant sur les ondes de Viva.
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0: Avant qu'on la connaisse en tant qu'actrice, Mandy Moore nous donnait Candy en 1999. La chanson surprise des hits à Pat. À Viva. Bon jeudi soir.

à Pat. Autant qu'à tous les soirs, je vous promets de jouer les plus grosses tunes des 40 dernières années, je peux pas toujours juste vous jouer des numéros 1 parce que c'est arrivé souvent dans l'histoire de la musique que des tunes sont devenues des grosses grosses tunes, des chansons qui ont marqué l'histoire de la musique, mais qui malheureusement ne se sont jamais rendues au sommet, des fois bloquées par d'autres tunes qui sont peut-être un petit peu plus grosses. Tears for Fears a eu un énorme succès avec la chanson Everybody Wants to Rule the World. En Angleterre, elle est restée au numéro 2, bloquée par We Are the World. Aux États-Unis, par contre, ils peuvent se consoler parce que oui, elle s'est rendue au sommet des palmarès. Tears for Fears s'en vient juste après Journey, qui, en 1982, s'est rendue au numéro 2, a passé 6 semaines au numéro 2. Et pour quelle raison est-ce que la toune n'a jamais atteint le sommet des palmarès? Mais c'est à cause de Joan Jett, que je peux pas dire que c'est un numéro 1, mais quand même, c'est un bon numéro 2. Journey, voici Open Arms, à Viva. La...

0: Pat. Wow, de toutes les femmes savent danser qui termine cette semaine des Hits à Pat. L'émission fait relâche les vendredis, mais on se retrouve samedi matin pour l'édition du week-end de 9 à 11 heures. Je sais que j'ai un parti pris, mais je pense qu'il n'y a pas de meilleure façon de partir son samedi matin qu'avec les meilleures chansons des 40 dernières années, comme je vous promets à chaque émission. 8 octobre, si vous écoutiez tantôt Viva la Casa, eh bien vous le savez qu'en 1985, à pareille date, naissait Peter Hernandez du côté de Honolulu. Si ça vous dit rien, mais c'est parce que aujourd'hui, on le connaît sous le nom de Bruno Mars. 8 octobre 1988, Love Bites. Ah, je me rappelle de cette tune-là. Ça devient le seul numéro 1 de la formation Def Leppard. Rappelez-vous, Love Bites! Et finalement, le 8 octobre 1990, Eddie Vedder prend l'avion pour San Diego où il rencontre les membres de ce qui va devenir Pearl Jam. Je m'appelle Pat Langlois. Je vous souhaite une belle soirée sur les ondes de Viva.
1: Bonsoir, ici Christophe Moquin pour vos nouvelles. Les policiers de la Sûreté du Québec ont procédé à l'arrestation d'un homme de 29 ans dans la nuit de mercredi à jeudi à Captcha. L'opération fait suite à une enquête amorcée dans le secteur de Saint-Anne-des-Monts à la suite d'actes violents survenus le 2 octobre dernier, un homme ayant été blessé par projectile. Le suspect est présentement détenu et doit comparaître devant la justice pour cet événement, ainsi que d'autres dossiers impliquant des actes violents. Selon les données d'Élections Québec, près de 850 enfants se sont prêtés à l'exercice dans Matane-Matapédia-Métis des petits bureaux de vote. À l'échelle du Québec, ils sont 105 572 enfants à avoir voté dans les petits bureaux de vote des circonscriptions du Québec. C'est ce qui complète vos nouvelles. 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

Je vous le rappelle, demain, la dernière de la semaine, en bon jeudi soir, la gang. Si vous venez d'arriver, Tommy Coderre qui est avec vous toute la soirée. 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
2: Diffusion Mordicus propose deux spectacles familiaux dans les prochaines semaines. Le 31 octobre à 14h, voyez Amandine et Gédéon. Le 21 novembre à 10h, voyez Bidulman. La programmation complète est sur diffusionmordicus.ca. Jusqu'au 8 octobre seraient présentés les films L'île de l'oubli au cœur de la bête et Pauline Julien, femme pays, au cinéma Figaro d'Amqui. Il est possible de voir ces films les mercredis et jeudis, ainsi que du vendredi au dimanche. Le 8 octobre à 18h30, Vincent Gervais animera la conférence « Prendre soin de son cerveau, cette astuce et neurosciences » à la bibliothèque Madeleine Gagnon d'Amqui. Le 9 octobre, dès 20h, au restaurant L'Ambassadeur d'Amqui, Place aux jeunes de la Matapédia organise un karaoké Musique du monde.
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1: Il vous reste encore un peu de temps, une semaine plus ou moins là, pour faire une appel d'offres. Hein? Deuxième affichage du côté de la ville d'Amqui pour solliciter les entrepreneurs pour le projet de déconstruction sélective de l'ancien hôtel de ville sur la promenade Le Marcel Rio ici à Amqui. Les premiers appels ont été cancellés pour le premier appel d'offres parce que bon, on a décidé de revérifier là et modifier un petit peu les modalités contractuelles, les exigences aussi de qualification pour le dit projet. Si ça vous tente de déposer, vous aussi, votre appel d'offres, vous allez tout simplement sur

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4: Voici vos nouvelles Arsenal Média. Les policiers de la Sûreté du Québec, SQ, ont procédé à l'arrestation d'un homme de 29 ans dans la nuit de mercredi à jeudi à Cap-Chat. L'opération fait suite à une enquête amorcée dans le secteur de Sainte-Anne-des-Monts à la suite d'actes violents survenus le 2 octobre dernier, un homme ayant été blessé par projectile. Le suspect est présentement détenu et doit comparaître devant la justice pour cet événement, ainsi que d'autres dossiers impliquant des actes violents. Selon les données d'Élections Québec, près de 850 enfants se sont prêtés à l'exercice dans Matane-Matapédia-Métis des petits bureaux de vote. À l'échelle du Québec, ils sont 105 572 enfants à avoir voté dans les petits bureaux de vote des circonscriptions du Québec. Et maintenant, la météo à Amqui ce soir et cette nuit, c'est des averses cessant vers minuit, suivies de passages nuageux, et le minimum est de 3 degrés.
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0: Ici à Anne.

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